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0: j'ai vachement de mal à me projeter, quoi. 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Sur cette terre, il y a une morale. 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
1: Mesdames, Messieurs, bonsoir. Voici les titres de l'actualité de ce jeudi. Le chanteur Carlos est mort aujourd'hui à l'âge de 64 ans. Et commençons ce journal avec cette affaire qui fait grand bruit dans la Somme. Deux adolescentes de 16 ans ont été retrouvées inanimées il y a une semaine dans les toilettes de leur lycée à Abbeville. Elles étaient totalement ivres après avoir consommé dans un bar une vingtaine de verres de vodka. Le patron sera bientôt jugé.
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Chaque génération, sans doute, se croit vouée à refaire le monde. La mienne sait pourtant qu'elle ne le refera pas. Mais sa tâche est peut-être plus grande. Elle consiste à empêcher que le monde se défasse. Héritière d'une histoire corrompue, où se mêlent les révolutions déchues, les techniques devenues folles, les dieux morts et les idéologies exténuées, de médiocres pouvoirs peuvent aujourd'hui tout détruire, mais ne savent plus convaincre. L'intelligence s'est abaissée jusqu'à se faire la servante de la haine et de l'oppression. Cette génération a dû, en elle-même et autour d'elle, restaurer, à partir de ses seules négations, un peu de ce qui fait la différence.

devant un monde menacé de désintégration. Elle sait, elle devrait, dans une sorte de course folle contre la montre, restaurer entre les nations une paix qui ne soit pas celle de la servitude.

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la vérité mystérieuse, fuyante, toujours à conquérir. La liberté est dangereuse, dure à vivre tant qu'exaltante. Nous devons marcher vers ces deux buts, péniblement, mais résolument, certains d'avance de notre défaillance sur un si long chemin.

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0: du hashish, comme tout le monde, enfin des choses qui sont classées dans les drogues, mais reste encore à prouver tout ça. Quand j'étais jeune, ça me faisait rire, donc ça m'amusait beaucoup. Ça me décontractait, c'est antistressant, ça fait prendre la vie avec un peu plus de légèreté. Et là, à 60 balais, si tu veux, ça guérit mon dos. Donc quand j'ai mal au dos, voilà, pour des questions thérapeutiques, c'est très efficace.
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0: Bonsoir petits amis. Depuis très longtemps, sur notre petit nuage, nous venons, Nounours et moi, dire un dernier bonsoir à tous les petits qui regardent la télévision. Moi, je joue de la musique avec mon pipeau.
1: Et moi, avec mon échelle, je descends embrasser Nicolas et Paprenel.
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dans cette release de CPU. Une veste en cuir avec des LED. Une interface neuronale pour tes brain dance. Une fibre optique piratée d'une Zaibatsu. Et un Gibson à graver sur chrome. Nos invités sont Stéphanie Chaptal et Jean Z, auteurs du livre Cyberpunk, histoire d'un futur imminent. L'équipe aujourd'hui, Daskritch. Et bienvenue dans un futur pas simple.

0: Bonjour Stéphanie Chaptal.
1: Bonjour.
0: Bonjour Jean Z.
2: Bonjour.
0: Merci de nous rejoindre par satellite. Et bonjour à toi, enfant du futur immédiat, toi qui te demandes pourquoi je regarde discrètement derrière moi avant d'insérer cette disquette. Et oui, encore une fois, ma paranoïa aiguë est revenue au galop parce qu'aujourd'hui, nous allons te parler d'un genre très particulier de science-fiction. Dans la branche hard science, famille dystopie, j'appelle le genre cyberpunk, une protoculture qui a influencé les ados des années 80, les mêmes qui maintenant codent et conçoivent les objets connectés. Et j'en sais quelque chose. Le cyberpunk fut ma littérature de mes premiers émois adolescents sur un Amiga, une Silicon Graphics et un Cray XMP. Oui, moi aussi j'ai gravé sur Chrome. L'œuvre qui va marquer toute une génération et lancer le cyberpunk est un film. Blade Runner, une adaptation très infidèle, mais géniale, d'une nouvelle de Philip K. Dick. La vision construite par Ridley Scott va illuminer les auteurs, et le plus novateur d'entre eux, William Gibson. Ce film est avant tout le tournant après la décennie des années 70, où le nouvel Hollywood s'est lâché avec une science-fiction particulièrement noire, avec des films comme Colossus The Forbidden Project, Solian Green, Soleil Vert, Rollerball et Westworld, Monde Ouest. Des visions particulièrement amères de l'avenir construit par les humains, où la technologie ne les sert plus, mais donne priorité à d'immenses multinationales particulièrement hostiles aux individus. Des dystopies où des fragments de civilisation décadente s'asphyxient lentement dans leur superbe, 2 secondes avant une quelconque apocalypse. Arrive donc en 1982 Blade Runner, qui dépeint un 2019 poussiéreux, noir, usé, où les pluies acides tombent continuellement sur une foule de parias cosmopolites qui hantent des trottoirs ne voyant jamais le soleil. Le même mois où sort Blade Runner, dans les salles obscures, arrive un autre film qui va lui aussi sculpter ce genre de science-fiction, Tron. Et lui, il va parler de l'humain qui va plonger dans des univers virtuels jusqu'à en dissoudre nos corps. Il va définir graphiquement les réseaux informatiques où se jettent les Netrunners pour échapper au poisseux monde physique, mais l'univers infographique est à peine moins glauque que celui de chair et de sang. Comme le dit l'intro de la série britannique Max Headroom, contant l'histoire du premier présentateur télé complètement virtuel, nous sommes 20 minutes dans le futur, et il n'y aura pas de guerre contre les intelligences artificielles car les humains paient pour se déshumaniser. Enfant du futur immédiat, tu es sûrement encore trop jeune pour lire ce qui était publié dans la mythique revue Métal Hurlant parce que c'était tellement gratiné dans le genre orgiaque que ton papa n'acceptera de te passer les BD que dans 10 ans. Et le dessinateur italien Liberatore, qui publie à côté, va aller un ton au-dessus avec sa BD Rank Xerox, comptant les déambulations d'un cyborg hyper-violent qui s'éprend d'un être de chair dans une débauche de drogue et de câbles haut débit. Et ces visions seront amplifiées par les dessinateurs et réalisateurs japonais comme Otomo Katsuhiro, le créateur d'Akira, Shiro Masamune, le dessinateur d'Apple Seed et Ghost in the Shell, ou Yoshiaki Kawajiri, le réalisateur de Cyber City Odeo 808. Comme disait Jacques Guamard quand il était directeur de collection chez Pocket SF, le cyberpunk, c'est un polar avec des boulons. Le remix de LA Confidential avec des newsgroups Usenet et des drones de surveillance armés. Un monde à anti-héros vivant dans les bas-fonds où les junkies améliorés technologiquement sont prêts à se connecter à n'importe quoi tant qu'ils pourront payer leur dose. Que serait cyberpunk sans drogue? La réponse est bien connue. Beaucoup plus sain. Quoique des nations mourantes remplacées par des mégapoles tentaculaires dirigées par des multinationales, des zones de non-droit mais toujours avec connectivité, il y a de quoi se farcir d'antidépresseurs aux opiacés de synthèse. Ouais. J'ai repris le jeu de rôle édité par Tal Sorian en 1988, Cyberpunk 2020, qui compilait bien le Gelstad de cette ambiance. Et j'ai voulu voir ce qui en est dans notre année 2020. Et en soit, notre réalité n'en est pas si éloignée. Regarde les files d'attente devant les Apple Store pour chaque nouvel iPhone. Regarde l'économie des petits auto-entrepreneurs qui pédalent sur commande d'une app pour livrer de la junk food. Regarde la rapacité de certaines méga-usines pour influencer les élections sur d'autres continents. Et regarde ces entreprises louches qui revendent des outils de surveillance policière à des narcotrafiquants. Si tu manques des éléments, pas de soucis, tu retrouveras les références sur la page web de l'émission cpu.pm/0155. Et tiens, c'est marrant parce que le web n'existera que plus tard, mais les auteurs l'ont parfaitement décrit. Durant cette heure, dans ce futur alternatif, nous te parlerons de ces œuvres non pas sur leur intrigue, mais sur les univers qu'ils ont construits, de ce que décrit le genre générique cyberpunk. Nous ferons plutôt un bilan de ce qui a été prédit et de ce qui finalement a eu lieu, aussi bien technologiquement que politiquement. Enfant du futur immédiat, ne va pas faire comme ton tonton junkie qui branche cette fibre sur sa colonne vertébrale. La brain dance n'est vraiment pas recommandée pour se faire des vieux os.

0: The Prodigy, Voodoo People. Nous sommes en 2020 et Night City se dévoile sur console next-gen. Pour parler de ce genre de science-fiction, comment il colle ou pas à la décennie qu'il est supposé décrire, nous avons deux des trois auteurs de Cyberpunk Histoire d'un futur imminent, paru aux éditions Inis. Stéphanie Chaptal, journaliste IT notamment chez Next Impact, autrice d'excellents livres hommages à Isao Takahata, Miyazaki et à Akira, toujours chez Inis, traductrice de comics de romans SF et fantasy, et vient de s'échapper d'une clinique de désintox à la caféine pour cette interview exprès, je le remercie. Et Jean Z, journaliste en jeux vidéo, commissaire des expositions Game sur l'histoire du jeu vidéo et Design-moi un jeu vidéo, ancien de Radio Campus Toulouse et d'Intramuros, et donc un vieux pirate avec qui j'ai pas pris une mousse depuis 15 ans. Et ah oui, j'ai oublié son vrai nom, compte triple au Scrabble. CPU, carré et petit utile. Comment êtes-vous venus tous les deux au genre cyberpunk ? Stéphanie.
1: Moi, je suis tombée dans la SF quand j'étais petite, alors. Je suis tombée dans la SF avec Dune quand il est sorti en France, en version poche. Puis de là, j'ai dévoré tous les poches SF qui me tombaient sous la main. Donc, ça voulait dire neuromancien, ça voulait dire gravité à la manque, etc. Donc, ça voulait dire aussi le cyberpunk.
0: Et ouais, et sacrée référence déjà. Jean.
2: Moi, mon père était fan absolu de science-fiction. Donc, il avait du Asimov en voiture, voilà. Il avait du tout Herbert. Il avait donc, en fait, toute sa bibliothèque est devenue la mienne, enfin, une partie en tout cas. On ne partageait pas toujours les mêmes goûts littéraires, mais là-dessus. Alors, ce n'était pas du tout un geek, hein, ou un, ce qui est assez étrange. Hein, c'est pas du tout. Hein, mais il avait cette culture SF. Et du coup, il a été assez simple d'aller fouiner et fouinasser dans sa bibliothèque pour trouver des joyaux, dont Dune, évidemment. Et voilà, quant au cyberpunk, c'est un peu plus précis, c'est quand même le cinéma, quoi, bon, pour moi, en tout cas, qui m'a amené à ce genre.
0: À peu près à quelle époque de votre vie ?
2: Préadolescence, adolescence, assez vite quand même. Hein. Parce que quand on peut mettre la main sur des bons livres, et qu'on peut les lire, parce que voilà, faut quand même voilà, c'est quand même des monuments, enfin, en tout cas, c'est des livres épais, on y va, quoi.
0: Ouais. Stéphanie ?
1: Bah, ça doit être 89 qu'est sorti nos romanciers en français chez J'ai lu, la première. Et sinon, là, je regarde, j'ai Horizon Vertical qui est sorti en 80, en 90. Donc oui, j'étais pré-ado, jeune ado.
0: D'accord. Puis,
1: ah si, non. Le premier truc, ça devait être Weapon X.
0: Le X-Men.
1: Le comics de Barry Windsor Smith. Et son casque et ses câbles. Ça devait être ça, le tout premier. Et là, j'étais beaucoup plus jeune.
0: Pour ceux qui ne savent pas, donc, c'est l'histoire, en fait, de Wolverine, enfin, à l'époque, Serval.
1: Ouais.
0: Du coup, c'est intéressant parce que vous l'avez plus vécu par les romans et les films. Vous venez de me citer, donc, un comics. Ça n'a pas été par le jeu de rôle ou la musique directement. Je note ça, c'est plutôt intéressant. Sur les trois co-auteurs de l'excellent bouquin donc, qui est sorti chez Inis, est-ce qu'il y a des portions du genre qui font polémique ? Ou que vous avez complètement découvert chacun de votre côté ?
1: Moi, j'avoue que j'ai découvert la partie jeu de rôle, parce que c'est pas ce à quoi je jouais. Vu que moi, en jeu de rôle, c'était surtout vampire. Donc, du coup, il y en a plein que j'ai eu envie de tester. Il y a plein de jeux que j'ai voulu tester, farfouiller. Et grâce à Jean, je me suis fait une terreur avec Harlan Ellison, que j'ai relu, dont j'ai relu la nouvelle avec beaucoup de plaisir. Mais à part ça... Non, on a discuté sur certains posés du genre qu'on voulait. Et une fois qu'on avait posé les limites, ben, on était bon.
0: Et toi, Jean, quel est le genre en fait, que tu as découvert dans le cyberpunk ?
2: Alors moi, c'est quand même tout un pan de la littérature que j'avais un peu lâché, pour ne pas dire que j'étais passé un peu à côté. Parce que pour moi, le cyberpunk, c'était la littérature, mais comme j'ai eu beaucoup de mal à lire... Tout le courant littéraire, pourtant j'adore lire, mais le courant littéraire cyberpunk m'intéresse, bah, j'avoue, un peu malheureusement, mea culpa, désolé. je m'excuse par avance par rapport aux fans. Non, je préfère je préfère le cinéma des années 80, et, d'ailleurs qui préfigure souvent ce qu'ont écrit Sterling ou Gibson, en tout cas en partie. Voilà, et du coup, grâce à Stéphanie, voilà, j'ai une liste enfin de guides, de choses à lire en me disant bon, va falloir que tu t'y remettes, mon pauvre Jean Z là, et tu peux plus y échapper. Et du coup, voilà, c'est vraiment un pan de la littérature qui m'a manqué. Mais bon, je dois bien avouer que c'est mon rapport aussi au cyberpunk, c'est-à-dire à un genre littéraire, si on le circoncis au genre littéraire, voilà, où le style m'exclut un peu pour l'instant. Le style des débuts, en tout cas, hein,
1: Bah, les
2: m'exclut un
1: nouveaux
2: peu.
1: cyberpunk t'excluront moins.
2: Ouais, c'est ça, ouais. J'espère. Donc voilà, c'est aussi pour ça que j'ai participé à ce livre. C'est pour moi-même me replonger dans ce genre.
0: C'est vrai que quand on travaille sur un type de sujet, d'ailleurs, même dans CPU, hein, c'est ce qu'on fait tout le temps, à chaque fois, on essaie de se plonger dans un sujet et d'en apprendre par nous-mêmes avant de le restituer. Je l'ai cité en intro, Jacques Guamard, qui était donc le directeur de collection de science-fiction, disait « Le cyberpunk, c'est du polar avec des boulons. » Est-ce que vous adhérez à l'idée que le cyberpunk est avant tout un polar, et même un polar hard-boiled, où le protagoniste descend de plus en plus dans les bas-fonds, sans issue heureuse possible.
1: Eh bien, si tu as lu le livre, tu verras que Richard Morgan y est tout à fait dans ce trip-là. Et il n'a pas tort. C'est quand même une grosse partie du cyberpunk qui est du polar high-tech.
0: Et George Alec Effinger, et je suis content d'avoir retrouvé la référence du bouquin justement dans le livre.
1: Bah oui.
0: Et comme le polar a toujours été un genre avec un constat social, voire un message politique, est-ce qu'on le retrouve aussi ou est-ce que finalement ça reste aussi une science-fiction avec une certaine innocence?
2: Pas beaucoup
1: Alors,
2: d'innocence,
1: moi je vais
2: hein.
1: parler pour la littérature, je vais laisser parler les gens pour le jeu et le cinéma, mais en tout cas en littérature, non, c'est une science-fiction sociale.
0: Pur
1: C'est
0: jus.
1: une critique. Alors, le cyberpunk historique était une critique des années 70-80, et le renouveau actuel du cyberpunk, qui à mon goût est plus humain, est une vraie critique profonde de notre époque actuelle. Et va s'interroger sur la place des gens, sur la place de leur corps, sur la façon dont on vit avec les machines et compagnie. Donc oui, c'est une critique sociale.
2: Oui, je pense que c'est fondamental, hein. C'est une critique économique, hein. Que les œuvres soient politiques ou pas, d'ailleurs, au cinéma, elles exposent toujours la fin du capitalisme, ou elles mettent en scène la fin du capitalisme, en quelque sorte. Elles ont beaucoup de mal à faire autrement. De toute façon, même Blade Runner, où on se dit, bon, bah voilà, c'est une chasse.

0: j'aime bien. Mais je trouve pas que ce soit un genre aimable. Enfin, il n'y a pas forcément de happy end, il n'y a pas forcément. C'est pas ça qu'on cherche, quoi.
1: Est-ce qu'il faut en accepter la version fantasy, comme le jeu de rôle Shadowrun, avec ses trolls et ses elfes?
0: Mais grave. De toute façon, le cyberpunk n'échappe pas à une moulinette des genres. Il a lui-même digéré plein de genres. Gibson a dû l'avouer, même s'il n'aime pas Shadowrun. Oui, mais force est de constater que lui-même a fait ce travail. Alors, pas pour du divertissement, effectivement, mais il l'a fait quand même. Donc, Shadowrun. De toute façon, le jeu de rôle, généralement, se pose moins de questions que la littérature ou voire même le cinéma. On est souvent plus quand même dans quelque chose, dans une recherche de divertissement ou de se téléporter vraiment dans une autre époque et dans une époque cyberpunk. Mais après, on en fait ce qu'on en veut. Hein. Les maîtres de jeu, finalement, sont libres d'en faire des œuvres politiques. Mais Shadowrun, je trouve que c'est un exemple génial parce que là, on est vraiment, c'est Tolkien plus Gibson égale donc Shadowrun. Je pense qu'il a dû être outré, mais je pense que c'est un super exemple de dire oui, mais ok, mais c'est des gens de toute façon. Voilà. Il a lui-même vu Blade Runner, hein, voilà, avant d'écrire le Neuromancien. Donc bon, voilà, il sait ce que c'est que le genre et il sait ce que c'est que digérer des gens.
1: Ou encore accepter la dimension space opéra comme pour Altered Carbon qui a été adapté en série chez Netflix.
2: Ah bah, Altered Carbon en soi, carbone modifié, n'est pas très space opéra, mais la suite, oui. Et de toute façon, tu as un space opéra qui est fondateur dans le cyberpunk, qui est la schiste matrice, où ça s'étale sur presque 10 000 ans l'histoire. Et il y a même des extraterrestres à mon dos.
1: Comme si ça ne suffisait pas
0: Hérésie.
1: avec les Aibatsu terriennes. Ou encore, est-ce que, puisque je l'ai dit dans l'intro, le cyberpunk, c'est l'univers avant une apocalypse, et là, ben, est-ce qu'on doit accepter aussi le post-apo, comme pour les mangas Blame de Tetsuo Nihei ou Gunman de Yukito Kishiro?
2: Nihei fait du cyberpunk dans tous ses mangas. Donc, si le post-apo a étudié aussi la relation homme-machine, homme-intelligence artificielle, bien sûr que c'est du cyberpunk. Akira, c'est du post-apo et c'est fondateur du cyberpunk.
1: Ce qui est intéressant d'ailleurs avec Tetsuo Nihei, c'est qu'il est architecte de formation et d'ailleurs de profession, puisqu'il a exercé avant de tomber dans le manga. Est-ce que tu penses que c'est aussi un petit peu une critique de l'organisation de l'urbain sur la manière dont finalement les villes se sont développées à une vitesse, à une cadence folle et d'une manière totalement désincarnée, je veux dire, pour l'homme?
2: Ça dépend de quel cyberpunk, pas tous. Tu citais Georges Alec Effinger, il n'y a pas de critique sur la ville. On parle du ghetto de Boudaïn, on parle d'autres endroits de la ville, mais il n'y a pas de critique sur la ville. Cyberpunk, on parle. Il y a une réflexion sur l'urbanisation, sur la façon dont vivent les gens, mais c'est pas forcément lié à une critique de la ville en soi. Par contre, certains auteurs, comme Nihei, comme Gibson ou autres, vont en faire une critique.
0: Le public Blade Runner, c'est quand même l'exemple numéro un de critique. Quand tu vois la ville, elle est sublime, hein, elle est hypnotique, la ville de Blade Runner, mais enfin, t'as pas envie d'y vivre,
2: Il
0: quoi.
2: faut savoir qu'on voit Los Angeles sous autant de pluie.
0: Oui.
1: Oui, mais elles
0: Non,
1: sont
0: non, mais.
1: acides.
0: Ouais, c'est ça, elle picote un peu, je pense, hein. C'est-à-dire que bon, il fait nuit tout le temps, c'est quand même. Tu flippes un peu quand même, hein, ça.
1: Stéphanie et Jean, je vous propose une pause, ben, tout simplement le temps que je mette les piles à recharger de mon côté, et on revient juste après ceci.

0: 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On est en 2020 et vous écoutez CPU, l'émission Carré Petit Utile, et nous sommes avec Stéphanie Chaptal et Jean Z, co-auteurs de Cyberpunk Histoire d'un futur imminent, qui vient de sortir chez Inis Éditions. Pour parler donc du genre cyberpunk, la plupart des anti-héros dans les œuvres de ce genre ont la bougeotte. Soit ils sont voyageurs professionnels, soit ils sont carrément SDF. Je pense notamment au Golden Gate colonisé par les low-tech dans les romans de Gibson. Est-ce que finalement, les auteurs de ce genre ont décrit dans les années 90 le nomadisme avant même l'arrivée du smartphone?
1: Déjà, si on part de Gibson, il était nomade à l'époque où il l'a écrit. Puisqu'il a écrit nos romanciens en se baladant entre l'Europe, les États-Unis et le Canada. Il bouge encore beaucoup. Bon, pas en ce moment à cause de la pandémie, mais il a quand même la bougeotte. C'est une astuce aussi. Parce que si tu fais bouger tes personnages en ayant soit un privé, un voyageur, un pirate ou autre, tu peux varier les lieux où tu les amènes, même en restant dans une zone urbanisée. Tu peux leur faire voyager dans plusieurs strates, économiques, politiques et autres. Et ça te permet de montrer plusieurs choses au lieu de rester dans son coin devant son écran d'ordinateur.
0: Jean, peut-être, tu veux rajouter là-dessus ?
2: Je ne sais pas si c'est sur le nomadisme. Oui, une certaine manière de les déplacer. De toute façon, en conceptualisant le cyberespace, ça offre une liberté assez folle. Enfin, puisqu'on fait déplacer l'information et qu'elle est là et qu'on... Elle sert pas qu'à se faire piquer, c'est pas qu'un casino qui sert de hold-up à chaque fois où il faudrait piquer des données, mais je pense que voilà, il crée une autoroute, ce qu'on appelle une autoroute de l'information, ou plus une autoroute bis, quoi. Comme les peut-être sans doute Internet aujourd'hui, ou le smartphone, c'est-à-dire un univers alternatif au réel, mais qu'il l'est quand même, hein, qui se nourrissent l'un l'autre. Donc, en inventant ça, je pense que je sais pas s'il est précurseur du smartphone, enfin, il est précurseur d'avoir mis un mot sur quelque chose qui était là dans l'air et qui a enfin trouvé avec le concept de cyberespace son mot ultime, quoi. Donc de ce que je m'en souviens chez Gibson, c'est assez flou, hein. On met tout dans le cyberespace, mais il a raison. Enfin, du coup, ça permettait toutes les libertés littéraires créatrices.
0: On a aussi une ouverture de la science-fiction européenne, américaine, à d'autres cultures et de manière plus systématique, puisque tout à l'heure, justement, Stéphanie, tu parlais de Dune, de Frank Herbert, qui est vraiment très lié, justement, à la péninsule arabique sur un mode de pensée. Là, on a le Japon, on a Taïwan, on a même l'Arabie avec Gravité à la manque de George L. Kefinger. Est-ce que, finalement, c'est le moment où une certaine science-fiction anglo-saxonne s'est tout d'un coup découverte un vrai multiculturalisme?
1: Si tu regardes simplement la partie du cyberpunk qui a émergé du côté des États-Unis, mais le propre du cyberpunk, et c'est ce qu'on dit dans le livre, c'est qu'il a émergé en même temps aux États-Unis, en Europe et en Asie, et qu'il a émergé aussi bien dans les livres que dans le cinéma, que dans la BD et même en partie dans les jeux. Donc, il arrive en même temps un peu partout. Donc, c'est vraiment une émergence complète. Les gens l'ont senti, ils parlent du Japon et autres.
2: Oui, ça permet à Gibson et les siens de conceptualiser ce qui était là déjà sous-jacent au Japon, en Europe, en France avec Metal Hurlant. Enfin, on avait déjà des imageries du cyberespace sans avoir le mot cyberespace, par exemple. Donc c'est ce courant littéraire qui va offrir ça, et c'est d'ailleurs inestimable. Et effectivement, ce qui est bizarre dans cette histoire, hein, quand même, c'est que ce genre, les écrivains de ce courant ont généralement comme l'image du futur qu'ils ont, c'est Osaka. Donc, c'est assez bizarre de savoir qu'au Japon, eux ont leur propre cyberpunk qui s'est déjà mis en place, notamment avec Akira, et de voir que les Américains, bah, pour eux, le Japon, c'est quelque part l'innovation, le futur proche qui est là, c'est le Japon. C'est un espèce d'effet miroir qui est assez étrange.
1: Ce qui est intéressant, c'est que ça, on parle du cyberpunk historique, mais quand on voit le renouveau du cyberpunk, il vient de partout. Les Africains qui font du cyberpunk, il y a beaucoup d'autrices qui se mettent dans le cyberpunk, ce qui n'était pas le cas avant.
0: C'est vrai que tu as raison de noter que c'était un milieu très, très masculin quand même à une époque.
1: Et maintenant, même dans les mangas, il y a beaucoup de mangaka femmes qui se mettent à dessiner du cyberpunk. Il y a beaucoup de créatrices de jeux vidéo et de jeux de rôle, dont Jeanne, que tu as interviewé, Jean. Ça change énormément. Et du coup, c'est vraiment globalisé, aussi bien au niveau de la création actuelle du cyberpunk, dans les médias, dans les différentes formes, que de haut niveau, c'est des hommes, des femmes, des non-binaires, des transgenres ou pas. On a vraiment de tout.
2: Le cyberpunk étant politique par essence, qu'on le veuille ou non, j'allais dire, que ce soit la volonté propre de l'auteur ou de l'autrice ou pas, là, on sent bien que ce genre cyberpunk peut être porteur de revendications. C'est ça qui est super. En se projetant, j'allais dire, un peu dans le futur et en y mettant nos angoisses technologiques, on peut arriver à faire des œuvres fortes, politiques fortes, littéraires fortes, tout en restant, j'allais dire, une œuvre de genre. Parce que c'est important de dire que c'est pas un truc que, entre guillemets, que d'intello ou que de politique, ça reste aussi un genre. À part entière. Comme tu citais le polar, et tu as bien fait, parce que le polar est sans cesse regardé comme ça, un peu godillant, quoi, un peu artistique, et puis un peu genre. Mais tant mieux, c'est ce qu'il est. Enfin, je pense qu'aussi, voilà, il est à la fois roman de gare et nous, on sait qu'il y a plus que le roman de gare, il y a un vrai genre. Mais je trouve que le cyberpunk, c'est un peu pareil. Voilà, on sait, nous, que derrière, il y a quelque chose de plus politique, et je pense que c'est aussi une des raisons pour lesquelles il perdure. Est-ce qu'il a encore des choses à dire, voilà, ce genre?
0: Vous faites un livre qui est quand même abondamment illustré, qui est vraiment un beau livre d'ailleurs, avec une belle impression et de superbes illustrations. Dans le design de l'univers cyberpunk, il y a aussi la mode et le paraître. Il y a énormément de fluo, de néon et de chrome. On se croirait dans un artbook de l'artiste japonais Hajime Sorayama, mais en crade. Je ne sais pas quelle est votre impression.
1: Bah, ça dépend, hein. Ouais, ça sort de l'usine, on va dire.
0: Ouais.
1: Donc oui, c'est encore off.
0: Ouais, et puis le chrome, ça garde le côté neuf pendant longtemps, quoi. Jusqu'au premier accro.
1: Voilà.
0: Genre.
1: Alors par contre, une fois qu'il y a un pet, ça se voit bien.
0: Oui.
2: Ouais, c'est ça, voilà. Faut éviter les pets, quoi. Bah, c'est lié au punk, je pense aussi. Hein. Le punk, c'était une mode. C'était aussi une mode, point. Voilà. C'était aussi un design, c'était un style. D'ailleurs, pas mal de punks sont devenus dandy après. Et on comprend bien que du punk anarchiste, voilà, il y avait un look, et ce look, cette quête de look, cette recherche de look, voilà, elle existe aussi dans le cyberpunk. D'ailleurs, à tel point que là aussi, ça s'est retourné un peu contre la première vague cyberpunk. C'est-à-dire que bon, le néon et le loser comme héros, bon, ça, voilà, il y a un moment où ils ont créé leur propre trope, quoi, voilà. Et qui reste toujours intéressant, mais ça, quoi, un genre crée des tropes et crée des figures de style. Alors, ceci dit, Cyberpunk 2077 n'y échappe absolument pas. Hein, c'est-à-dire que je pense qu'il va tous les faire, quoi.
0: Voilà, je crois que c'est fait exprès. Je crois que c'est surtout voulu. Hein.
1: Oui, non, mais.
2: C'est une adaptation du jeu de rôle papier qui était déjà, de toutes les manières, une espèce d'hommage, comme ça, voilà, un peu brut de décoffrage, quoi. Les tribus, la ville, enfin bon, bref, il y a tout, quoi.
0: Si je dois définir d'ailleurs, pour nos auditeurs qui nous écoutent qu'en radio ou sur le web sans avoir les liens, le jeu de rôle papier de Tal Sorion qui est sorti en 88, la maquette est noire, c'est des illustrations à la Sorayama justement, à l'intérieur c'est des illustrations noir et blanc à l'encre, donc ça joue énormément sur les effets de chrome là-dessus. D'ailleurs certaines sont... je me suis replongé avec un immense plaisir et certaines sont d'ailleurs graphiquement... bourré de références, c'est assez surprenant. Ce que l'on a de nos jours du genre cyberpunk, finalement, on a les supercalculateurs de poche, le réseau internet, les marchés clandestins numériques de failles de sécurité, la précarité des classes sociales, les méga-corporations plus puissantes que les États, les LED bleus, les drogues de synthèse. Alors, finalement, il ne manque que les membres cybernétiques et les interfaces neurales. Hein. Ces deux côtés, ça vous tente malgré les risques de crise cyberpsycho ?
1: Moi, je vais rester avec mes lunettes. J'ai déjà du mal à mettre des lentilles, donc je vais rester avec mes lunettes.
0: D'accord. pas d'implant Zeiss Leica avec le bleu patenté, donc je suppose. Jean ?
2: Je ne sais pas, en fait. C'est bizarre, je ne sais pas. Je ne sais pas, de toute façon, qu'est-ce qu'on va nous proposer à un moment ou à un autre qui sera tellement tentant ? L'offre créant la demande, voilà. Donc il faudrait s'imaginer là-dessus. Alors, tout ce qu'on nous propose dans le cyberpunk est à la fois tentant, mais comme tellement grossier qu'on se dit bah oui, bah non, j'en veux pas, rien pour ça, je m'en fiche, quoi. Non, si c'est pour être ouvrier, avoir des bras super forts, bon bah voilà, tu as un boulot où tu ramasses des caisses, quoi, c'est ça le truc. Bon, bof, nous en fait. Donc voilà, mais qu'est-ce qu'on peut nous proposer vraiment de plus? Je pense que peut-être la vision de David Cage sur Detroit Become Human est être entre guillemets assez juste, elle existe ailleurs, hein, mais sur les androïdes, quoi, finalement, sur qui viendrait combler nos désirs, en fait. Je sais pas si ce sera plutôt des corps extérieurs que toucher à notre propre corps. Je sais pas, en fait, lequel des deux va gagner dans l'histoire.
0: Alors, j'ai pas une prétention d'avoir une connaissance exhaustive du genre tel qu'il a été publié dans les années 80, mais je crois que la seule chose qu'ils n'ont pas prévue, et finalement avec le recul, ça me surprend beaucoup, c'est les joueurs professionnels de jeux vidéo. On va faire un break le temps que je compte une intrigue cyberpunk qui a eu des conséquences dans le monde réel. Au cœur des années 1980, la vague des jeux de rôle sur table ont fait émerger des éditeurs spécialisés. Steve Jackson Games est reconnu car ils sont notamment créateurs d'un moteur de jeux de rôle appelé GURPS pour Generic Universal Role-Playing System. Ce système générique de jeu peut être simple et extensible et permet aux maîtres du jeu et aux rôlistes de très facilement changer d'histoire et d'univers sans avoir à maîtriser à chaque fois un nouveau système de jeu. Oui, parce qu'à l'époque, passer de Donjons et Dragons à l'appel de Cthulhu demandait à comprendre le système de caractéristiques et pouvait faire perdre la soirée de jeu. Donc avoir un système de règles indépendant d'un univers facilite la vie des joueurs. Mais aussi des créateurs de jeux, d'histoires n'ayant qu'à se concentrer sur la description de l'univers, plutôt qu'à refaire des calculs alambiqués pour comparer la puissance hypnotique d'un vampire face à la force de persuasion d'un maître Jedi. L'éditeur SJG propose donc à côté de ses livres de règles GURPS, des livres d'univers et de campagnes de jeux couvrant médiéval fantastique, horreur, exploration spatiale, un vaste panel de tous les genres de la pop culture. Et c'est donc tout naturellement qu'il prépare un livre sur le genre cyberpunk qui commence à décoller chez deux concurrents. Steve Jackson Games va recruter comme auteur Lloyd Blankenship, un hacker qui a notamment écrit en 1986 un essai, The Conscience of a Hacker, plus connu par la suite comme le manifeste d'un hacker, où il revendique d'avoir été arrêté pour avoir commis un crime par curiosité. C'était bien avant le français Bluetooth. Afin d'avoir un système cohérent, les auteurs de ce supplément discutent avec des hackers qui pour certains sont rôlistes, afin de mieux comprendre les principes de réseaux informatiques, de piratage et de failles de sécurité. Et l'équipe de SJG va le faire sur leur serveur BBS, un système de forum primitif hébergé sur un PC avec des modems dans leur bureau. Et donc, les auteurs discutent sur leur serveur surnommé Illuminati avec des pseudos en ligne sur des affaires de piratage informatique récents. Très récents. En 1989, le Secret Service, qui gère normalement la sécurité du président des États-Unis et les affaires de fausse monnaie, enquête sur la divulgation de documents confidentiels concernant l'infrastructure du numéro d'urgence 911. Inutile de vous dire que c'est sensible. Un document qui a aussi circulé sur un BBS, Phoenix, opéré par Lloyd Blankenship, le même qui gère Illuminati, le BBS de Steve Jackson Games. Ni une ni deux. Le 1er mars 1990, le Secret Service perquisitionne les bureaux de l'éditeur, embarquant sans distinction tous les ordinateurs et disquettes. Parmi l'équipement confisqué, il y a les postes pour la PAO, ceux de la compta, les archives textes et illustrations, le serveur d'email et leur BBS qui leur permettait de coordonner les équipes, mais aussi de distribuer les outils de promotion. Et malgré cette pêche au chalut, point de repère de hackers ou d'éléments à charge. Pourtant, le Secret Service s'entête. Évidemment, le livre GURPS Cyberpunk, quasi fini, est sous scellé. SJG doit dépenser alors $150,000 de plus pour réécrire le livre from scratch, illustrations comprises. La situation met la société au bord de la faillite. La moitié du personnel doit alors quitter l'entreprise. Le sujet du piratage informatique est alors très tendance, fait la une des JT du soir, mais il reste mal compris par le grand public, par les journalistes, mais aussi par l'appareil policier et judiciaire. Et cela pose un gros problème chez les bidouilleurs informatiques, les soi-disant hackers. Ainsi, John Perry Barlow, plus connu comme romancier et parolier du groupe Grateful Dead que comme hacker, raconte comment il a été interrogé par un agent du FBI qui n'avait aucune compréhension de l'informatique. Je me suis alors rendu compte qu'avant de pouvoir prouver mon innocence, il faudrait d'abord que je lui explique ce que pouvait bien signifier être coupable. Avec des menottes, l'explication passe pas forcément bien. Et ce raid sur Steve Jackson Games, avec d'autres affaires similaires, aura un effet étonnant. Trois informaticiens aux idées libertaires et parcours variés, John Perry Barlow donc, John Gilmore et le créateur de logiciels Lotus Mitch Kapoor, vont créer en juin 1990 un contre-pouvoir citoyen afin de faire valoir les droits de ceux qui s'intéressent à l'informatique. Ainsi naquit l'IFF, Electronic Frontier Foundation. Le nom de cette association est évident. Il fait référence à la nouvelle frontière des États-Unis, comme se définissait le Far West au 19e siècle, et donc marque l'objectif. Expliquer que ces cow-boys de l'électronique sont des citoyens et connaissent bien mieux les terres du numérique que les pouvoirs en place. Mais l'IFF veut aussi établir une éthique du hack. Mitchell Kapoor avait peur que la polarisation et l'incompréhension des hackers freinent l'acceptation de l'informatique dans le quotidien du grand public. Si nous souhaitons des réseaux utilisables pour tous, nous devons les rendre ouverts et sécurisés, montrer une ingéniosité digne d'un hacker pour programmer. John Perry Barlow, toujours très en verve, écrira un manifeste fondamental. La déclaration d'indépendance du cyberespace, proclamée lors du sommet de Davos en 1996, en face des grands pouvoirs politiques et économiques de ce monde. Comme il le dit, « Vouloir nous restreindre la liberté d'expression sur Internet est une situation aussi absurde que si les analphabètes décidaient pour vous ce que vous pouvez lire. » 30 ans après sa création, l'IFF est plus que jamais importante pour protéger les acquis numériques des droits de l'homme, aussi bien des gouvernements trop intrusifs, mais aussi des entreprises sans scrupules. Liberté d'expression, vie privée, innovation, transparence et sécurité, 5 points essentiels auxquels il faut rajouter les relais internationaux de l'IFF, comme Fight the Future, le DRI, European Digital Rights, l'Open Rights Groups, le Chaos Computer Club ou l'April. Mitchell Kapoor, John Gilmore et John Perry Barlow ont créé le contre-pouvoir du cybercitoyen. Et ceci suite à une histoire de jeu de rôle cyberpunk. Hack the Planet. Et là, on va faire une pause musicale parce que j'ai un gros bruit de basse dans le tempo. Il faut que je nettoie mon implant neural.

0: 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On est en 2020 dans l'ère cyberpunk, CCPU, l'émission Carré Petit Utile, et nous sommes avec Stéphanie Chaptal et Jean Z, co-auteurs de l'excellent ouvrage Cyberpunk, histoire d'un futur imminent, qui vient de sortir chez Inis Éditions, pour parler de ce genre tel qu'il voyait la décennie 2020 et tel que finalement on va la vivre. Et justement là-dessus, la décrépitude des classes sociales, la destruction des services publics, le pouvoir sans limite des multinationales, le cyberpunk était-il autoprophétique ou simplement un manuel post-réganien d'adaptation de l'humanité? Oui, à CPU, on ose les questions utiles. Jean, je te vois rire.
1: Non, mais ici, c'était... Le genre a fonctionné en partie comme un lanceur d'alerte. Hein. Enfin, encore une fois, c'est parce qu'il est politique. Alors pourquoi il est politique? C'est pas juste lui mettre une politique, mais pas lui mettre un label. C'est que on en avait discuté beaucoup avec Stéphanie pour dire bon bah c'est quoi le cyberpunk? Enfin en tout cas, qu'est-ce qu'on va choisir comme précepte pour faire rentrer toutes les œuvres cyberpunk dans un ouvrage? Et il y a les petites vies et les nouvelles technologies quoi. Voilà, et les nouvelles technologies qui bouffent ces petites vies, où dans le cyberpunk, on est plutôt dans cette inquiétude technologique. Donc elles vont forcément quelque part nous bouffer ou créer du désordre social. Donc la question c'est, est-ce qu'on y est? Oui, on y est en partie. On y est pas complètement, c'est pas vrai, mais on y est. Mais effectivement, je trouve ça remarquable que le cyberpunk ait fonctionné comme un lanceur d'alerte. Et je pense que, je le répète, c'est ce qui fait que le genre est encore vivifiant, c'est que c'est toujours pareil. C'est-à-dire qu'il fonctionne toujours de la même manière, c'est qu'en se projetant dans quelques années, avec ce regard des petites vies, des petits gens, hein, on va pas s'intéresser à un super-héros, hein, c'est donc forcément quasiment une loseuse ou un loser qui va prendre le premier rôle, et ben du coup on voit ce qui va nous arriver, les conséquences de ces nouvelles technologies sur nos vies.
2: Les conséquences, c'est souvent la façon dont on peut détourner les problèmes. Typiquement, comment on va utiliser les outils qui sont à notre disposition, souvent des outils qui sont moins importants que ceux des méga-corporations et autres, et à s'en sortir quand même. C'est ce que faisait Case dans Le roman ancien, la trilogie de Gibson. Les filles de Toxoplasma, de Sabrina Calvo, de façon beaucoup plus récente, dans la commune de Montréal. C'est ce que font les gens dans les séries télé qui parlent de cyberpunk récentes. C'est ce qui se passe au cinéma, c'est ce qui se passe en manga. C'est on nous montre ce qu'on risque, on nous montre quels sont les problèmes que ça pose, et en même temps, on nous montre comment le détourner. Il y a un manga récent qui est très bien sur ce domaine-là, c'est Real Account, où on te montre tout ce qui est possible, quels sont les risques liés aux réseaux sociaux, à avoir sa double vie sur Internet et autres, et en même temps, comment les personnages arrivent à détourner le jeu pour en sortir vainqueur.
0: Et comme quand on en revient encore une fois à la culture hacker, littéralement. Que pensez-vous du pivot, puisqu'on a cité le pape sur cette terre, que pensez-vous du pivot de William Gibson en 2020 qui est passé brusquement du cyberpunk pur à l'anticipation immédiate depuis son identification des schémas?
2: Alors, l'identification des schémas de mémoire est beaucoup plus vieux que ça. Il l'a fait de façon assez graduelle. Il a commencé déjà à être dans l'anticipation avec Idoru.
0: Oui, enfin, on n'imprimait pas une idole de J-pop au 7-Eleven du coin.
2: Non, mais Idoru, ça date de 2010, de mémoire, hein, ou un peu plus tôt. Et c'était déjà Gibson. À un moment donné, il était passionné de technologie, donc il a vu arriver les choses. Et puis maintenant, il voit ce qui se passe. Et ce qui l'intéresse, c'est ce qui se passe maintenant. Donc comment on imagine maintenant? Peut-être aussi tout simplement parce qu'il est plus vieux et qu'il ne se projette plus 10 à 20 ans plus tard. Hein.
0: Oui, c'est pas fou.
2: J'aime beaucoup Gibson, mais il n'est pas tout jeune.
0: Oui, il a 60 ans, bien tassé. Jean?
1: Un auteur de genre, une autrice de genre, a aussi le droit d'aller se perdre ailleurs que dans le genre lui-même créé. Hein. Un genre littéraire, il est fait pour le quitter. Hein. Les exemples dans les courants artistiques sont extrêmement nombreux, hein, de gens qui ont créé des genres pour mieux s'en extirper finalement, ou... Voilà, donc je trouve que j'aurais pas d'explication de pourquoi, il faudrait lui demander à lui, mais je pense que par contre c'est une donnée naturelle de dire, et encore, est-ce qu'il quitte vraiment le genre?
2: Non.
1: Le genre pur et dur. Le genre pur et dur, évidemment, si on garde vraiment, c'est des canevas, et encore une fois, si on tombe sur les tropes, mais en se projetant dans le futur, il reste quand même dans ce qu'il a toujours animé finalement. Enfin, en partie, hein, en tout cas, ce qu'il a toujours animé, c'est-à-dire ce futur-là qui est plus ou moins proche, là, pour le coup.
2: Il y a toujours le futur, il y a toujours la technologie. Simplement, il a rapproché la distance entre le moment où il écrit et le moment où l'action se passe.
0: Pas mal.
2: Il s'est amélioré techniquement d'après son traducteur.
1: En fait, le mec avait vu beaucoup de choses, hein, donc on peut pas non plus. Gloire à Gibson, hein, quand même.
0: Oui.
1: Comme visionnaire, bon voilà, c'est quand même pas mal. Quoi.
2: Non, mais il s'est amélioré en connaissance informatique entre neuro-ancien et identification.
1: Il a commencé sur une machine à écrire, donc c'est sûr que c'était un peu. Il fallait quand même un petit peu passer à autre chose. Quoi.
0: Je crois qu'il était arrivé assez tard l'informatique. Je crois qu'il était arrivé au milieu des années 90 à prendre un ordinateur.
1: Ce qui est possible, c'est ça ouais. Qui est génial dans l'histoire. Mmh. C'est ça son imaginaire est génial. C'est qu'il arrivait en partie, mais enfin quand même beaucoup grâce à lui, à conceptualiser un univers informatique ultra ultra nerd et geek. Et qui était encore qu'à l'époque vraiment que enfin l'ordinateur grand public en tout cas aux États-Unis bon c'est tout le monde n'avait pas un ordinateur etc etc hein, donc on n'était pas du tout dans le monde d'aujourd'hui où on a un smartphone dans la poche hein. Et le type arrive à conceptualiser un univers informatique sur une machine à écrire enfin, je trouve ça voilà c'est le pouvoir s'il y a un exemple de pouvoir de l'imagination c'est bien Gibson quoi donc. Mm.
0: Alors, tout ce foin autour du genre cyberpunk en cette année 2020 ne vient pas qu'en référence au jeu de rôle Cyberpunk 2020 par Telsorian Edition, mais surtout par le nouveau jeu issu de cet univers, Cyberpunk 2077, annoncé il y a 8 ans par le mythique studio de développement CD Projekt Red. Donc c'est un jeu vidéo, j'ai oublié de préciser. Et maintenant, on est dans des vrais mondes ouverts avec des vraies intelligences artificielles et il y a de quoi se damner, et pas qu'en rendu. Est-ce que vous y avez jeté un œil ? Tous les deux, puisqu'on enregistre au moment où le jeu n'est pas encore sorti, je tiens à préciser.
1: Moi, je l'ai vu un peu tourner, ouais. Mmh. J'ai vu un peu tourner. C'est magnifique, hein. Ça, c'est la ville est absolument incroyable. Il faut que je y remette. C'est toujours un peu le souci. Ils avaient un peu réglé ça sur The Witcher 3, mais les combats n'étaient pas le fort de CD Red Project, qui est plutôt un raconteur d'histoire incroyable. Ça, je pense que.
0: C'est la caractéristique de ce studio polonais, c'est vraiment tout est sur le storytelling avec eux. C'est ça qui est impressionnant.
1: Oui, et puis des secondes histoires, des histoires de second couteau qui sont aussi bonnes, voire quasiment meilleures parfois que des scénarios, que des chapitres de la trame principale. Enfin, je veux dire, on arrive sur des points d'humanité, justement. Voilà, donc moi j'ai hâte de mettre la main là-dessus, sur la partie qui flingue un peu. Voilà, j'espère qu'ils ont fait un peu plus d'efforts. C'était leur partie la plus difficile. Là où ils partaient de plus loin, mais bon, voilà, c'est des Red Project, c'est quand même des gens qui. C'est quand même l'un des plus grands studios européens maintenant, hein, il faut quand même le dire. Et puis la ville a l'air tellement folle, quoi. Faut dire, pour les fous amoureux du genre, voilà, je parlais de tropes, mais il y aura de la politique, il y aura du sale, il y aura du néon, bon, bref. On peut toujours se pincer le nez en disant, oui, mais bon, il y a beaucoup de caricatures là-dedans, mais ça va être un régal absolu.
0: Et en ray tracing, à condition de lâcher pas mal de brousouf. Stéphanie, je ne sais pas si tu es une gameuse pour le coup, mais est-ce que toi, tu as envie de mettre la main sur la manette ?
2: Oui, pas forcément avec celui-là tout de suite, parce que je pense qu'il va falloir que je change de console. Mais oui, déjà parce que j'avais adoré The Witcher 3.
0: Avec le recul, que manque-t-il à notre Startup Nation qu'on pourrait récupérer de l'univers cyberpunk ? Et surtout, que ne devrait-on jamais avoir ? Jean, je te vois sourire.
1: Jamais avoir. Bon, donc, la cybernétique m'intéresse pas. Par contre, le voyage cyberespatien m'intéresserait, ouais. Si on peut prendre ça. Ouais, là, je suis assez preneur parce que bon, les embouteillages des grandes agglomérations, j'en ai un peu ma claque. Donc, si le cyberpunk pouvait arriver un tout petit peu là, comme ça, là, parmi nous, avec très, très, et même le métro, hein, sympa le métro, au bout d'un moment, ça saoule un peu. Voilà, je serais très, très heureux, en fait, juste de me brancher. Au revoir. Et 5 secondes après, on est ailleurs.
0: Vu la connectivité 5G même dans les bas-fonds.
1: Oui, c'est ça. Et vendu très cher pour qu'on reste pauvre, évidemment. Normal.
0: Stéphanie ?
2: Ce que j'aimerais, là, présentement, vu cette heure, les nouilles de Blade Runner.
0: Ah oui, oui.
1: Les noodles, ça a l'air pas mal.
0: Stéphanie Chaptal, Jean Z, donc ils sont les co-auteurs de Cyberpunk Histoire d'un futur imminent chez Inis Édition. Et si vous offrez ce livre pour les fêtes, eh ben, sachez que... Après, il y aura forcément une bibliothèque qui va se construire pour accueillir justement les références à des centaines d'œuvres qui sont intéressantes dans ce genre-là. Merci à vous deux et bonne fête. 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

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Si vous nous écoutez sur Radio FMR le jeudi, il est midi, nous cédons l'antenne à Monique Blanquet. Merci à toutes et à tous, bonne fête, portez-vous bien, rendez-vous en 2021. Et on a presque fini avec cette année de...

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0: Hey hey, salut à vous amis rockeuses, amis rockeurs, et soyez les bienvenus dans cette nouvelle édition de Rock à la Casbah, émission 912, que nous venons d'ouvrir avec les très énervés Violent Sadie Mud, dont le nouvel album, premier album, Incelcore, est sorti l'année dernière. C'est encore un rattrapage pour cette Rock à la Casbah. Elle est sortie au mois de novembre dernier sur une myriade de labels. Je vais les citer: All In Banana Records, Flippin' Freaks Records, Two Goldfishes Music, Kick Your Asso et Burdigala Records. Pour cette émission, nous sommes deux dans le studio avec Olivier. Salut Olivier.
1: Salut Jordan.
0: Ça va tes oreilles?
1: Oui, ça va très bien, mais je tiens à être précis, c'est un EP.
0: C'est un EP, pas un album. Tout à fait, c'est vrai. Excusez-moi.
1: Mais ça va bien, oui, t'inquiète pas. Là.
0: C'est un EP, et c'est vrai que pour le coup, des fois il y a des EP qui sont un peu longs avec des morceaux longs, mais là pour le coup, c'est vraiment un EP avec des morceaux courts, comme le fait souvent le punk. Pour cette émission, on retrouvera notre ami Bruno en compagnie de Raphaël pour la chronique habituelle depuis ce disquaire lyonnais, Danger House. Et puis, nous sommes venus avec chacun nos disques préférés de la semaine, nos morceaux préférés. Je suis venue avec le disque vedette, Violent Sadie Mud. J'avais envie de rattraper, j'aime bien. Ça fait longtemps, je me disais qu'on n'a pas eu autant d'énergie.
1: Autant de bruit.
0: De bruit. C'est bien de revenir un peu sur les bases du punk de temps en temps. Qu'as-tu amené toi Olivier?
1: Deux artistes américains, alors un habitué et un nouveau venu, ou presque, et en cerise sur le gâteau, ce sera des trublions hollandais. Et toi?
0: Eh bien moi, je suis évidemment allée mettre un pied en Angleterre avec des filles dont je vous ai déjà parlé quelques temps et que j'aime vraiment beaucoup, une française, et puis on verra en fin d'émission sûrement une Angeline, une californienne, et puis peut-être des anglais encore, c'est pas sûr. Mais on va commencer avec des Lyonnais, si vous le voulez bien, avec ce groupe Ashinoa, qui est signé sur un label anglais, le Fuzz Club Records. C'est un groupe qui est né à Lyon en 2015. Et c'est un trio qui ont toujours été dans cette veine crotrock, musique électronique. Donc il y a beaucoup de rythme percussif, de la guitare et des synthés assez psychédéliques. Vous allez voir, c'est assez long. C'est vrai que c'est un peu la marque Fuzz Club. Ça ne m'étonne pas qu'ils aient été signés. Je pense que c'est leur deuxième album sur ce label de Fuzz Club Records. Et on va écouter un morceau qui s'appelle Nudity and Salt Water.
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0: The New Eves dans Rock à la Casbah et le morceau Well Station, extrait eh bien, je sais pas comment on appelle ça, c'est un EP de titres qu'elles viennent de sortir en fait.
1: Un 45 tours hein.
0: Ouais, 45 tours, si tu veux, ouais, un 45 tours. En fait, ce sont des enregistrements qui ont été faits à la suite. Durant un jam en fait, à la suite de l'enregistrement de leur premier album dont je vous avais parlé en fait dans cette émission, que j'avais vraiment beaucoup aimé. The New Eves, c'est un groupe de filles anglaises et du coup voilà, après elles sont allées enregistrer à New York et après cet enregistrement elles avaient besoin un petit peu de se lâcher et donc elles ont fait comme ça deux morceaux qui ont atterri sur ce petite EP et tout a été fait par des femmes, donc elles pour ce qui est de la musique, des paroles, tout ça, et également la production, la nana qui était derrière la console pour le son, voilà, donc le mastering, le mixing, je parle en anglais aujourd'hui.
1: Vas-y.
0: voilà, et j'aime beaucoup l'ambiance de ces filles, j'avais envie de vous partager ce morceau. On enchaîne avec un morceau que tu as amené, c'est Gus Engelhorn.
1: Ah bah oui, je t'avais dit de pas dire qui
0: c'était. Ah pardon, merde, c'est
1: pas
0: qui
1: grave. C'est pas grave.
0: Bon bah j'ai raté.
1: Il figurait dans mon top 25 et risque d'être en bonne position pour celui de 2026 avec son album autoproduit à venir fin février.
0: Oh wow.
1: The Broken Balladeer. On parle de Gus Engelhorn, t'as vendu la mèche, mais ouais. C'est pas grave, il est toujours aussi dérangé, il nous livre un premier extrait, Better Watch Your Step, on en reparlera en février, Gus Engelhorn.

0: Gus Engelhorn.
1: Ouais, bien dérangé du cigolo.
0: Carrément.
1: Comme d'habitude. Tu me disais que ça te faisait penser à Primus,
0: un
1: effectivement.
0: Peu,
1: il y a
0: ouais.
1: ce petit côté-là. Moi, j'ai pensé à Philippe Catherine.
0: Ouais.
1: Et
0: c'est
1: puis également Divo. Et bien évidemment, Ezra Furman. Il y a toujours une ressemblance avec Ezra Furman, je trouve, entre lui et.
0: Ouais,
1: et
0: c'est
1: elle.
0: Vrai. Moi, je préfère Gus Engelhorn. Ah, Ezra. Bon, écoute, hein. C'est ainsi. On enchaîne avec Vera Daisies, un premier album pour cet ex-membre du duo Otis Kerr. Je ne sais pas si tu te rappelles.
1: Bien sûr,
0: je
1: vous en avais, t'avais beaucoup aimé ça.
0: J'avais beaucoup aimé, j'avais même acheté le disque vinyle de ce duo de deux nanas.
1: Tu les avais même interviewées, il me semble.
0: Non, je les ai T'es pas interviewées, non. Elles sont venues en concert vers chez nous, mais non, j'ai pas eu l'occasion de les interviewer. J'aurais bien aimé, parce qu'elles avaient beaucoup de choses à dire, en tout cas, dans leur premier album. Et là, elles se lancent toutes les deux, donc il y a Roma Luca et Vera Daisies. Donc là, je vous propose d'écouter Vera Daisies pour ce projet solo. C'est un genre de rock indie qui est décrit comme assez frontal et incandescent. C'est vrai qu'il y a un peu de grunge, de la pop, du shoegaze. J'ai beaucoup aimé écouter les premiers morceaux extraits de cet album.
1: Est-ce que
0: qui
1: tu
0: s'appelle... Oui
1: que tu ne dis pas, pardon, c'est que Roma Daisies, Luca a sorti un.
0: Elle aussi,
1: Que tu passeras la semaine prochaine.
0: La semaine prochaine, je vous en passerai un morceau, ouais. J'aurais pu les mettre ensemble, mais non, je n'ai pas fait ça. On écoute un morceau qui s'appelle Can't Blame You, extrait donc de son premier album, Clever Girl, et il est sorti chez Grand Records.

0: Retour Bruno dans notre chronique Dangerous. Salut Bruno.
1: Salut à tous.
0: Alors on va pouvoir découvrir deux nouveautés. La première est issue du label Partisan Records.
1: Oui, c'est la BO de ce film qui s'appelle Code Stealing qui est sorti en début d'année. Et cette BO est signée notamment d'Idols avec des super morceaux. On va écouter Cheerleader qui est vraiment un morceau absolument fantastique. C'est sorti en vinyle chez Partisan. On peut pas rater la pochette, c'est la radio d'un thorax qui est criblée de balles à l'intérieur. Donc voilà, on écoute les Idols, c'est Cheerleader, c'est tiré de la bande originale du film Code Stealing.

0: Et après les Idols, on va pouvoir découvrir un groupe qui a choisi comme nom un mot qui n'est pas très radiophonique, puisque en radio, on n'aime pas trop les plosives, mais c'est une autre histoire.
1: Oui, complètement. C'est un des projets de John Rice qu'on retrouve régulièrement dans nos playlists, qu'on adore, qui est le guitariste de Rocket From The Crib, de plein de choses, des Hot Snakes. Et là, le nouvel album des plosives, ça sort donc sur son label Swami. Et voilà, on va écouter le morceau qui s'appelle Metacine. Je comprends tout à fait la méfiance des fois. C'est des sons qui sont assez 80s, qui peuvent être assez médium. Et vraiment, c'est quand même très classe. Ça a au moins le mérite de l'originalité. Donc, c'est les Plosives. C'est leur deuxième et nouvel album. Ça s'appelle Yell at Cloud. Et c'est sorti chez Swami Records.

0: Explosives dans Rock à la Casbah, et c'était la chronique depuis la boutique Dangerous avec Bruno et Raphaël. Tu voulais dire un mot?
1: Ouais, je voulais dire un mot. On aime bien ce titre de Explosives.
0: Ouais, je
1: trouve qu'il y a quand même une énorme ressemblance avec un titre des Beatles sur Sgt. Pepper qui s'appelle Being for the Benefit of Mr. Kite. Allez l'écouter, puis vous comparez avec surtout les couplets de cette bonne chanson de Explosives.
0: Je suis bien contente que Explosives ressorte un album. J'avais beaucoup aimé leur précédent. À suivre, vous êtes toujours à l'écoute de Rock à la Casbah, émission 912. Il est temps de passer au disque vedette de cette émission. On va continuer dans les grosses guitares, on va continuer à s'énerver avec des bons riffs tranchants d'un punk hardcore, on peut le dire quand même.
1: Plus hardcore que punk.
0: De Violent Sadie Mud, qui ont sorti leur premier album. Donc c'est un groupe bordelais qui est emporté quand même par une fille, je pense, qui a un peu des origines anglaises. Elle s'appelle quand même Sadie Golding. Elle a une voix qui ressemble beaucoup quand même à la voix de Emil and the Sniffers, et elle avoue elle-même que c'est quand même une influence pour elle, évidemment, mais comment ne pas l'être, hein.
1: C'est honnête et rassurant.
0: Bah carrément. Bon, vous aurez compris, si vous avez entendu le début de l'émission, que Violent Sadie Mud, c'est clairement pour ce groupe un énorme défouloir, et ça fait du bien, comme je disais en début, en intro en tout cas. Ça fait plaisir de temps en temps, voilà, d'avoir des bons morceaux qui envoient du lourd. On va écouter deux morceaux. Le premier, c'est Mr. Bunny, il sera suivi de One Condition Zero Conversation, que je vous avais déjà passé dans une émission précédente. Je rappelle quand même tous les labels sur lesquels est sorti cet album qui s'appelle Incel Core. Il est sorti donc chez Holy in Banana Records, Flippin' Freaks Records, Two Goldfishes Music, Kick Your Hasso et Birdie Gala Records. On écoute tout de suite Mr. Bunny de Violent Sadie Mud.

0: Waouh.
1: Mais ouais.
0: Et un, ça fait du bien quand
1: double
0: même.
1: Double grosse caisse possiblement sur le premier titre.
0: Oui, oui, il y a moyen.
1: Et le deuxième, c'est clairement, oui, du Emil and the Sniffer.
0: Ah bah oui, Violent Sadie Mode. C'est le morceau que je vous avais déjà passé il y a quelques semaines. When Condition Zero Conversation. Et comme le temps file, eh bien écoute, je te propose que l'on passe directement à ta chronique, cher Bingo.
1: Je suis pour. Attention.

Basé à Portland, Oregon, Alec Dukart a publié le 23 janvier son deuxième album Death in the Business of Wailing, j'aime bien ce titre, ouais, chez Last Recordings on Earth. Sur de la folk au ralenti, presque du slowcore, une voix tutoie les anges. On dirait parfois Mark Hollis de Tok Tok, Thom Yorke qui n'en ferait pas des caisses, ou encore Julie Cruz chez les Red House Painters, ouais, comme sur ce titre Dearly Missed qui rappelle le Cathy's Song de la bande à Marc Kozelek, Sea Rose.

0: je le redis, cet album, le groupe c'est Sea Rose, mais c'est vraiment le projet de Alec Dukart. Tu as aimé Jordan?
1: Ah ouais, j'ai adoré, très beau. Il y a un petit côté romantique et gothique qui me plaît beaucoup. Très très très belle découverte, merci.
0: Je t'invite à écouter cet album en entier.
1: Ouais, j'irai.
0: Depuis Maastricht, le groupe néerlandais Yin Yin nous fait parvenir son quatrième album, Yatta. Dans son shaker musical, il y a toujours les mêmes ingrédients, du disco up-tempo, de la surf music, du psychédélisme, des emprunts à des musiques traditionnelles du sud-est de l'Asie, des vieux slow rital. C'est instrumental, très cinématique, parfois un peu éprouvant en longueur, mais toujours frais. En extrait de ce disque qui sort chez Glitterbeat, voici Night in Taipei, Yin Yin.

0: Alors
1: Yin, super. C'est toujours bien.
0: Ouais, c'est toujours bien. Mais bon, voilà, on écoute trois titres, on passe à autre chose après.
1: Mais... Oui, ou comme ça, quand t'es posé, voilà, que t'as envie d'avoir une petite ambiance.
0: Mais
1: quoi.
0: On imagine bien ça, tu vois, ouais, au bord de la plage, c'est dans ça. Un film, ça fait presque OSS 117, tu vois, il y a
1: oui,
0: plein de possibilités. Bon, qu'est-ce qu'on fait maintenant?
1: Eh bien, écoute, on va se quitter parce que, en fait, j'avais prévu des morceaux, mais comme d'habitude, je me fais avoir par le temps, je suis toujours un peu trop ambitieuse.
0: Mais tu es tellement douée en technique.
1: De mieux en mieux, hein,
0: oui,
1: voyez-vous
0: oui,
1: ça.
0: Oui, oui, oui.
1: Écoutez, je dois vous rappeler que cette émission est enregistrée et réalisée en direct depuis le studio de Radio Méga à Valence dans la Drôme, qu'elle est multi-rediffusée sur une myriade de radios associatives et autres formes de radio que l'on salue et que l'on remercie pour ce soutien qu'elle nous offre. Vous pouvez retrouver notre émission sur notre site casbah-records.com. Vous pouvez aussi de temps en temps retrouver des articles. Olivier, qu'est-ce qu'il y a en ce moment?
0: Pas grand-chose.
1: Ah, c'est bien.
0: Non, je voulais dire que la semaine prochaine, on devrait être... peut-être 4 avec le retour de Julien. Normalement, Julien devrait venir nous voir, on espère.
1: On
0: verra. Serait vraiment chouette.
1: Mystère. On se quitte eh bien, avec un nouvel extrait du disque vedette de cette émission qui était consacré donc à la premier album de Violent Sadie Mode. J'avais peut-être pas dit, mais c'était un groupe bordelais. Hein.
0: Si, si, tu l'as dit.
1: J'ai dit, hein, avec, quand même, avec emporté par une fille plutôt anglaise, hein, Sadie. Cet album, Incelcore, est sorti sur tout plein de labels.
0: Tu veux qu'on les cite?
1: Allez, je recite. All in Banana Records.
0: Flipping Freaks Records.
1: Two Goldfishes Music.
0: Kiki Urasso, j'aime beaucoup ce
1: ouais,
0: nom.
1: Et Birdie Gala Records. Il est sorti en novembre dernier, 2025. Donc, sur ces labels, on se quitte avec le morceau qui s'appelle Gutter. And don't forget.
0: Stay wild.
1: And free. Oh yeah.

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4: C'est ici qu'a été retrouvé jeudi soir le corps d'un homme de 50 ans, envasé jusqu'à la taille.
5: Septembre 2016, France 3 Bretagne.
4: Commune d'Ilion, là où le Crémur, ce petit ruisseau se jette dans le Gouessant, non loin du pont Roland. Site qu'Yves-Marie Lelay, le coprésident de Halte aux Marées Vertes, connaît bien. C'est la même qu'il avait découvert fin juillet 2011, la dépouille d'un des 36 sangliers morts cet été-là sur la zone. Les rapports de l'ANSES et de l'INERIS avaient identifié comme hautement probable le décès des animaux par l'inhalation du gaz très toxique dégagé par les algues vertes en putréfaction, l'hydrogène sulfuré.
6: Cette surconcentration d'élevage, c'est terrible. Ça a des conséquences absolument mortifères sur notre santé.
5: Romane, du collectif RAFU, Résistance aux fermes-usines, Festival Les Résistantes, août 2025.
6: Moi, par exemple, je ne peux plus aller me baigner sur des plages à côté de chez moi parce qu'il y a des algues vertes et qu'il y a des risques de mort. Je ne peux plus aller me baigner dans des lacs à côté de chez moi parce qu'il y a des cyanobactéries. Et donc, pareil, les plages, elles sont fermées. À la baignade, il y a des plages dans le nord de la Bretagne où on retrouve du staphylocoque doré, de la salmonelle. Enfin, ça nous rend extrêmement malades. Au profit de l'agro-business, on va venir nuire complètement à la santé des riverains et des citoyens et des citoyennes de nos territoires, uniquement pour faire du profit.
5: Quand les algues vertes ont tué, le grand public a commencé à percevoir des dangers mortels de l'agro-industrie et des fermes-usines, mais les algues vertes ne sont hélas que l'un des innombrables fléaux générés par l'agriculture industrielle.
7: L'État n'a pas respecté ses propres lois.
5: François, lui aussi membre de RAFU.
7: Il a fait en sorte d'ignorer les effets cumulés. On parlait des algues vertes et c'est une des répercussions les plus visibles. Il y en a bien d'autres, pas aussi visibles, de la concentration des élevages industriels et de la concentration en nitrate des masses d'eau.
5: Et au plus haut sommet de l'État, ça fait déjà bien longtemps qu'on sait que l'actuel modèle agro-industriel nous emmène tous à la mort.
8: Le haut commissariat à la stratégie et au plan dit dans les 25 ans, si on continue avec l'application des politiques publiques actuelles, on va dans le rouge pour l'ensemble des bassins versants. France Stratégie, le haut commissariat de la stratégie et du plan, auprès du Premier ministre, qui conclut que le système agro-industriel, entre autres, va dans le mur, et c'est ce qu'on dit depuis des années, et que cette impasse, on va taper dedans, taper dans le mur, parce que c'est pas tenable.
5: Janvier 2026, des experts de l'ONU déclarent la planète en faillite hydrique. Catastrophe essentiellement due au saccage de l'eau par l'agro-industrie, l'un des combats de RAFU.
6: On se bat pour un monde qui n'empoisonne pas les populations pour faire de l'argent. On se bat pour un monde où les gens ils peuvent vivre de leur travail, où les agriculteurs ne se suicident pas. On a entendu tout le temps dans les médias ce truc de distinction entre les écolos et les agriculteurs, comme si les normes environnementales c'était le gros problème. C'est faux. Le gros problème, c'est le fait que les agriculteurs ne peuvent pas vivre décemment de leur travail. Ils ne sont pas correctement rémunérés.
5: Salut les amis, c'est JBD pour Polémique, c'est la voix off.com et pour votre radio encore libre préférée. Août 2025, Festival Les Résistantes, rencontre avec le collectif Résistance aux fermes-usines, où l'on va aussi parler de la mortelle maltraitance dont est victime un monde agricole moribond, et qui exprime régulièrement ses colères, avec Romane.
6: Bonjour.
5: Bonjour François.
7: Bonjour.
5: RAFU, donc Résistance aux fermes usines, vous êtes breton et bretonne ?
6: Oui absolument, moi j'habite en Bretagne depuis 5 ans, je m'y étais installée dans le cadre de mes études, et ce qui m'a marqué très vite quand je suis arrivée en Centre-Bretagne, c'est que j'allais me promener et je voyais des bâtiments d'élevage et je voyais pas d'animaux, partout. Très vite, du coup, je me suis aperçue qu'il y avait cette problématique de l'agro-industrie. Et puis aussi, très vite, j'ai rencontré des gens qui s'opposaient à l'extension d'un poulailler à Langoëlant. Du coup, je me suis investie dans cette lutte et c'est comme ça que j'ai mis les pieds dans la lutte contre l'agro-industrie. Et aujourd'hui, je suis en formation moi-même pour devenir paysanne, pour pouvoir faire de la grande culture et de l'élevage en Bretagne. Voilà comment je suis arrivée à la lutte contre l'agro-industrie.
5: Effectivement, on voit des grands bâtiments et pas d'animaux et beaucoup de champs de maïs. François, breton aussi ?
7: Oui, je suis implanté en centre-Bretagne depuis pas mal de décennies.
5: Paysan ?
7: Non, je ne suis pas paysan. J'ai une formation plutôt bureau d'études, naturaliste, environnemental, cartographie. J'ai bossé en bureau d'études dans les énergies renouvelables et j'ai manié des études d'impact, j'ai vu des enquêtes publiques, j'ai vu des procédures juridiques et des choses comme ça. J'ai vu toute la machine administrative de l'intérieur. Il y a eu un petit choc à un moment, quoi.
9: La mort d'un jogger d'une cinquantaine d'années à Lyon la semaine dernière relance le dossier des algues vertes.
4: Aucune autopsie n'a d'ailleurs été diligentée. Pour les magistrats, ce père de quatre enfants aurait fait un malaise cardiaque en essayant de sauver son chien.
5: Quand les algues vertes ont tué, le grand public a commencé à percevoir des dangers mortels de l'agro-industrie et des fermes-usines. Mais les algues vertes ne sont hélas que l'un des innombrables fléaux générés par l'agriculture industrielle.
7: Cette question-là, elle a ses pics médiatiques, des moments où à la fois la presse et l'opinion publique, à l'occasion d'une compréhension d'un effet assez dramatique, là, la mort d'une personne, hein, d'un jogger sur la plage, à cette occasion-là, il y a eu une prise de conscience qui s'est faite, mais ce sujet de la charge en nitrate, en fait, c'est une des répercussions de l'agro-industrie, le fait d'intensifier l'élevage en Bretagne. Alors on peut donner quelques chiffres en termes d'élevage quand on parle d'élevage intensif, de ferme-usine. Si on parle des élevages de porcs au niveau national, la Bretagne, les quatre départements bretons, représentent 54% des élevages de porcs à eux tout seuls, forte concentration. Pour les volailles, on est un petit peu en dessous des 50%, on est à 43%, quelque chose comme ça. Donc la Bretagne occupe une place très particulière en termes de concentration d'élevage. Alors quand on parle des élevages, on a toute une chaîne en réalité qui est derrière, c'est-à-dire que l'élevage, c'est la partie visible. Je vais dire un mot choquant, la matière animale est présente. Je dis volontairement ce mot-là.
5: Parce qu'on parle aussi de ferme-usine.
7: Ferme-usine et le process des fermes-usines traite la chose de cette façon-là. C'est la matière animale qui rentre, qui sort, qui est ensuite abattue et qui va entrer dans tout un système agroalimentaire industriel. Quoi.
5: Vous avez d'ailleurs une carte et un document très explicite qui illustre ce que tu viens de dire sur le fait que la Bretagne est particulièrement impactée par cette problématique de l'agro-industrie. Quand on regarde cette carte de France de loin, en fait, on voit que toute la Bretagne est piquetée de rouge, tout en rouge, et après il y a quelques points épars sur le reste du territoire. Bah, alors vous êtes gâté. Hein.
7: Une forte concentration et il y a une grande diversité de ce que sont les fermes-usines. Sur cette carte, on va trouver les élevages, bien sûr, les abattoirs, les usines de pesticides, les usines d'aliments, les ports industriels qui importent du soja, le transport qui se fait de toutes ces matières. Voilà, les usines d'engrais, on a l'ensemble de cette chaîne, de cette infrastructure agro-industrielle présente sur le territoire breton, concentrée au travers de filiales, de groupements, de coopératives qui, elles, se concentrent également. Et au fur et à mesure des années, on a vu aussi cette structuration capitaliste, en fait, de sociétés qui contiennent d'autres sociétés et qui tiennent l'ensemble de la filière. J'oublie pas le système financier, très impliqué dans ce système-là également. On peut parler du Crédit Agricole.
5: Et de ce syndicat, oui, il paraît que c'est un syndicat agricole majoritaire qui est la FNSEA. Et quand on dit autant de pouvoir économique et industriel, ça veut dire aussi du pouvoir politique.
6: Oui, bah absolument. Ces dernières années, dans la construction des politiques publiques agricoles, on a bien vu la coopération exceptionnelle entre ce syndicat majoritaire qu'est la FNSEA, qui est dirigé par Arnaud Rousseau, qui ne représente en rien les agriculteurs, et son lien avec le gouvernement. Il rentre dans toutes les instances, et ça se voit à tous les niveaux des instances de l'État, puisque ça va des députés, du ministère de l'Agriculture, jusqu'aux conseils municipaux dans nos petites communes. Donc en fait, il y a une ingérence et une co-gestion par ce syndicat majoritaire qui n'est finalement pas si représentatif que ça de toutes les politiques publiques. Et en fait, c'est terrible, ça a des conséquences absolument mortifères sur notre santé. Cette surconcentration d'élevage, la réalité, c'est que moi, par exemple, je ne peux plus aller me baigner sur des plages à côté de chez moi parce qu'il y a des algues vertes et qu'il y a des risques de mort. Je ne peux plus aller me baigner dans des lacs à côté de chez moi parce qu'il y a des cyanobactéries. Et donc, pareil, les plages, elles sont fermées. À la baignade, il y a des plages dans le nord de la Bretagne où on retrouve du staphylocoque doré, de la salmonelle. Enfin, ça nous rend extrêmement malades. Et la réalité, c'est que au profit de ce syndicat majoritaire et de l'agro-business, on va venir nuire complètement à la santé des riverains et des citoyens et des citoyennes de nos territoires, uniquement peu pour faire du profit.
5: D'ailleurs aussi, il a mentionné la santé des exploitants et exploitantes agricoles qui sont peut-être les premiers et premières impactés par l'usage de produits chimiques très dangereux qui donnent du Parkinson, du cancer.
6: Ah mais absolument, et c'est encore pire que ça. C'est-à-dire qu'au-delà d'autoriser les exploitants et exploitantes agricoles à utiliser des produits qui sont extrêmement néfastes pour leur santé, le gouvernement n'arrête pas de faire des petits pics ou de tenir des discours pour lever les contraintes à leur métier, essayer de leur faciliter la vie, mais en fait, sans prendre jamais à bras-le-corps les problèmes essentiels pour les agriculteurs qui sont le revenu des agriculteurs. Dans les derniers épisodes de colère agricole qu'il y a eu en 2024, on a entendu tout le temps dans les médias ce truc de distinction entre les écolos et les agriculteurs, comme si les normes environnementales, c'était le gros problème. En fait, aujourd'hui, c'est faux. Le gros problème, c'est le fait que les agriculteurs ne peuvent pas vivre correctement et décemment de leur travail. Et ils ne sont pas correctement rémunérés. Et ça pose des questions assez dramatiques, parce que l'alimentation, c'est quand même une des bases de notre survie, la base de la société. Et donc ça pose des questions sociales aussi, de qu'est-ce qu'on a envie de manger, comment on a envie de manger, quelles relations on a envie d'entretenir aux personnes qui produisent de l'alimentation pour nous. Quand ces agriculteurs ils vendent des produits à des coopératives qui ensuite revendent à la grande distribution, la répartition de la valeur dans cette chaîne, elle se fait au détriment de l'agriculteur. Sur les lentilles, par exemple, ils vont être payés 1200 euros la tonne en bio. Et nous, les consommateurs, on va pouvoir acheter jusqu'à 6-7 euros le kilo. Donc 6000, 7000, toute la marge se fait par la grande distribution et par les coopératives. C'est pour ça aussi qu'on s'attaque au système de l'agro-industrie et aux fermes-usines. C'est qu'on veut remettre le producteur ou la productrice d'alimentation au centre et au cœur de notre société et de notre petit mode de production alimentaire. Yo!

0: paysans marseillais de la bande organisée, contre l'agro-industrie, contre la malbouffe, des combats aussi menés par le collectif RAFU, résistance aux fermes-usines. On en parle avec deux de ses membres, Romane et François. La France agricole de 2026 va très très mal. Catastrophe écologique, bien sûr, et aussi catastrophe sociale. Sans même parler de la mortelle menace du Mercosur, l'agro-industrie a déjà quasiment tué la paysannerie pour la remplacer par des exploitants agricoles endettés, esclavagisés par des banques, des multinationales, groupes industriels, coopératives, grandes distributions, etc. Quelques chiffres un peu à la louche pour illustrer le désastre. En 2026, il ne reste en France que 380 000 exploitants agricoles, essentiellement des hommes dont plus de la moitié ont 50 ans et dont beaucoup seront bientôt retraités, et qui laissent après eux des terres et des fermes hors de prix que des jeunes ne peuvent pas racheter pour s'installer et prendre la relève. Par contre, ces terres, l'agro-industrie, elle, a amplement les moyens de les acquérir pour en faire de gigantesques fermes-usines. Catastrophe sociale et économique, en 2026, 17% des exploitants agricoles vivent avec moins de 1200 euros par mois sous le seuil de pauvreté. 60% pourraient avoir droit au RSA. Et la pauvreté, voire la misère, touche encore plus les femmes que les hommes. Autre chiffre, 80% des exploitants estiment ne pas tirer de revenus décents de leur travail, ce qui impliquerait que 20% d'exploitants agro-industriels, comme par exemple messieurs Duplon ou Rousseau, eux, gagnent très très bien leur vie, Romane.
1: Ils sont pas agriculteurs, ils sont soit politiques, soit ils sont chefs d'entreprise, de multinationales. Ils décident d'avoir une légitimité agricole parce qu'ils possèdent des terres. Mais ces gens-là, ils sont pas agriculteurs, c'est pas eux qui produisent de l'alimentation, donc ils sont pas légitimes à représenter l'intérêt des agriculteurs et des agricultrices. Comment ils peuvent comprendre la réalité du métier ? Moi, dans les exploitations dans lesquelles je travaille en Bretagne, c'est un combat du quotidien, la survie économique. Quand il y a des animaux malades, en fait, on n'a pas forcément l'argent pour payer des médicaments pour nos animaux qu'on voit du coup crever. La réalité, c'est aussi ça, que des gens qui sont installés depuis 5, 6 ans, qui sont dans des modèles vertueux, en fait, aujourd'hui, se posent la question de continuer. Il y en a beaucoup, des agriculteurs installés depuis pas longtemps, qui réfléchissent à la poursuite de leur activité. Et il y en a vraiment beaucoup. Pour moi, le fait qu'il y en ait beaucoup qui aient autant de difficultés, ça montre bien que c'est un problème systémique et politique. Aujourd'hui, si les gros agriculteurs représentants de la FNSEA, etc., ils s'en sortent, c'est aussi parce qu'il y a des subventions publiques massives. L'agriculture, aujourd'hui, elle dépend des subventions publiques. Et du coup, en termes de politique publique, on pourrait choisir ce qu'on veut défendre. Aujourd'hui, on ne défend pas l'agriculture biologique, ou en tout cas engagée dans des pratiques éco-responsables et de revenus. On défend de la production massive en système usine pour exporter à l'autre bout du monde. Est-ce que c'est vraiment ça le modèle agricole qu'on souhaite ?
0: Bon voilà, il y a aussi cet argument. Oui, mais l'autonomie alimentaire, et puis nous nourrissons le monde.
1: C'est encore une fois, c'est un des discours qui nous est tout le temps rabâché. L'élevage français, il n'est pas autonome. C'est faux, cette fausse souveraineté alimentaire. Si on ne peut avoir autant d'élevage au même endroit, c'est parce qu'on importe massivement de l'alimentation de l'autre bout du monde et qu'on exporte massivement des déjections animales, qu'on exporte massivement les produits. Donc en fait, on n'est absolument pas souverain. Ce système-là, il est complètement dépendant des importations de l'autre bout du monde. Et puis c'est pareil avec le Mercosur. Mais si on voulait absolument défendre le droit des agriculteurs et des agricultrices français et françaises, eh ben, on arriverait à produire un modèle d'élevage où on a toutes les ressources en France. Et c'est pour ça que nous, sur les fermes-usines, c'est vraiment le lien au sol de l'exploitation qui est important.
2: François, quand on parle ferme-usine, généralement, on parle effectivement de pollution, de répercussions sur la qualité de l'eau. Quand on a commencé à travailler sur le sujet des fermes-usines, on s'est dit, le sujet, il ne s'arrête pas à la question des pollutions, des répercussions sur l'environnement. Il est beaucoup plus large que ça. On a travaillé sur une définition des fermes-usines, puisque le mot, il n'existe pas officiellement dans le code de l'environnement, on ne le retrouve pas. Hein. On retrouve installation industrielle, élevage, etc. Donc on a travaillé sur la définition de ce que sont les fermes-usines et on a défini sur trois axes. Le lien avec le sol, c'est la capacité sur un territoire d'avoir une certaine autonomie de ce qui rentre dans l'exploitation agricole. Donc Donc ce lien avec le sol, il est rompu dans le système des fermes-usines, puisqu'on a

0: rester sur les territoires où il est produit. Aujourd'hui, les grands groupes industriels de l'agroalimentaire, ils captent le revenu paysan. Ils fragilisent les paysans, les paysannes, en captant les revenus qui leur reviennent normalement. Que ce soit le système bancaire, que ce soit les coopératives. C'est très amusant de voir sur les sites internet de ces coopératives, ils proposent des services, ils sont toujours à proposer des services. Et bon nombre de représentants de ces coopératives arrivent dans les fermes pour proposer un nouveau produit, etc. Et à chaque fois, c'est un nouveau matériel, un nouveau système, etc., qui va théoriquement améliorer la vie de la personne qui travaille sur la ferme. En réalité, ils captent du revenu paysan et ils appauvrissent les paysans au fur et à mesure. Et c'est eux qui se font les plus gros bénéfices. Donc ça, c'est un aspect social.
1: Je reviens sur le mot de service. Ces gens qui se présentent en prestataires de service, en fait, sont juste des VRP de l'industrie, des pesticides, des machines, etc.
0: Tout à fait. Il y a une présentation qui est « on va vous aider, on est là pour vous aider ». Non, on est là pour vous piquer du fric et vous rendre dépendant. Parce que les systèmes qu'ils mettent en place aussi, c'est qu'ils vendent un service où la personne, une fois qu'elle a mordu à l'hameçon, elle va revenir et puis elle va être dépendante de ce service-là. Et une fois qu'elle a acheté le matériel, en fait, les pièces détachées, ça passe par le groupe qui a vendu le matériel, etc. Forcément, quoi. Ça enlève de l'autonomie aux paysans et aux paysannes qui sont sur les territoires. Alors, ce que ça fait également, c'est que ça enlève des emplois.
1: Ce que j'entends dans votre discours, mais ce qu'on entend ailleurs, les exploitants agricoles ne sont pas l'ennemi, ce ne sont pas les ordures de pollueurs, machin. Ce sont des victimes du système, peut-être même les premières victimes de ce système. Ce n'est pas un truc binaire, les méchants agris et les gentils écolos. À Rafu, résistance aux fermes-usines, comme ailleurs, on n'est pas dans l'agribashing et dans le fait de montrer du doigt les agris comme des assassins et des pollueurs, mais comme des victimes, comme tout le reste de la société.
0: Oui, donc ça, on fait très attention à ce discours-là. Même personnellement, on est en relation avec des paysans, des paysannes, on est impliqué d'une façon ou d'une autre, soit en consommateur, soit en producteur. Effectivement, impliqué et avec une conscience du fait que les paysans, les paysannes sur nos territoires sont précieux pour faire vivre un territoire. Parce que si les communes, dans certains secteurs, avec une population qui a diminué, on se dit « oh là là, il ne se passe plus grand-chose ici, il y a plein de maisons à vendre », c'est une campagne qui vit plus. Avant, il y avait tant de commerce, il y avait tant de choses. C'est aussi des conséquences d'un système agro-industriel qui a vidé les campagnes. Tout à l'heure, je parlais de captation des revenus. En fait, ces revenus-là, ils sont partis ailleurs. Il y avait des circuits commerciaux locaux qui faisaient fonctionner tout un tas de personnes localement sur les territoires. Et ça, l'agro-industrie a su créer d'autres dépendances et à vider les campagnes de ces paysans, de ces paysannes. Et ce qui est frappant, c'est que la politique de la FNSEA, par exemple, c'est le seul syndicat, j'en connais pas d'autres dans d'autres domaines, qui milite et dont les propositions visent à diminuer le nombre de leurs adhérents. Enfin, c'est assez hallucinant de voir que la politique de la FNSEA conduit à réduire le nombre d'agriculteurs et d'agricultrices. À travers ça, on voit la contradiction, toute la contradiction de la politique de la FNSEA qui ne représente pas les volontés des agriculteurs et des agricultrices en France.
1: C'est un objectif qui est clairement affiché. La FNSEA vise à la réduction de la population agricole. Et l'objectif, ce serait quelques grosses fermes-usines qui contrôleraient toutes les terres.
0: Des grands groupes industriels qui contrôleraient l'ensemble des terres. Et avec, même dans le modèle proposé, une ubérisation, je dirais, du métier d'agriculteur, d'agricultrice. Déjà, on le voit dans l'élevage industriel. Je prends l'exemple de l'élevage de volailles. Si vous prenez un élevage Sanders, c'est une des filiales du groupe Avril. Avril, c'est une des propriétés de Rousseau, qui est le président de la FNSEA. Le système Sanders d'un élevage, il propose de passer un contrat où l'agriculteur n'est plus propriétaire de la volaille qui rentre dans son poulailler. Il n'est plus propriétaire des médicaments, parce qu'ils sont dopés, la volaille est dopée dans ce type de poulailler. Il ne reçoit que des injonctions. Faites ceci, faites cela, le lot de poussins, vous allez le recevoir à telle date. Il ne maîtrise pas ce calendrier-là,

0: pas lui qui le maîtrise, c'est le groupe. Il ne maîtrise pas les différents traitements, il ne maîtrise pas la sortie des poulets quand ils sont adultes et qu'ils vont aller à l'abattoir. Ce n'est pas lui qui décide de ces dates-là, c'est le groupe qui le décide à sa place. Donc il a perdu tout le pouvoir de décision, il n'est qu'un exécutant qui a des responsabilités parce qu'il est propriétaire du bâtiment et qui doit rembourser un prêt auprès du Crédit Agricole ou d'autres banques. Il est complètement dépendant d'un calendrier qui n'est pas le sien, d'une qualité des volailles qui rentrent dans son poulailler. Ce n'est pas lui qui a choisi la qualité, si c'est un lot de poussins en bonne santé ou en mauvaise santé, ce n'est pas lui qui le décide. Et si jamais il proteste contre le groupe avec lequel il a signé un contrat, on va lui mettre un lot de poussins qui n'est pas en bonne santé. Il va avoir de la mortalité, ça sera à lui de gérer, et en fonction de ce qui va sortir, il va avoir un revenu diminué. Et ça, on l'a vu, c'est un mode de répression de la part du groupe. Si jamais il y a une parole qui ne va pas dans le sens du groupe, qui s'exprime politiquement ou syndicalement et qui ne plaît pas au groupe, le groupe prend des mesures de rétorsion en espaçant les lots de fourniture de poussins. Ben finalement, on n'a pas de poussin pour vous ces mois-ci. Et là, évidemment, il n'a plus de revenus.
1: L'ubérisation du métier d'exploitant agricole.
0: Ben oui, ben oui, tout à fait. Il devient un exécutant.
1: Et il ne maîtrise pas non plus à qui il vend sa production. Il y a une seule et unique coopérative, là je mets aussi pareil des guillemets, qui rachète la production.
0: Ben oui.
1: Et sous la coupe aussi de la grande distribution, en fait, il est complètement pieds et poings liés, prisonnier d'un système épouvantable.
0: Oui, tout à fait. Et ce n'est pas sa production. C'est ce qui est dans son poulailler ne lui appartient pas. C'est le groupe Sanders qui reste le propriétaire et qui, lui, se fait les marges et pilote, tire les ficelles. Hein. C'est pour ça que nous, on a fait quelques illustrations où on montre un pantin avec Sanders qui tire les ficelles et c'est l'agriculteur qui fait les gestes. Mais en fait, ce n'est pas l'agriculteur, c'est les ficelles du groupe Sanders qui lui disent « fais ceci, fais cela ». C'est le système souhaité par l'agro-industrie et on le voit dans l'évolution des propositions quand on entend parler d'intelligence artificielle qui interviendrait sur les fermes. Hein. Là, il y a des systèmes qui sont proposés aux agriculteurs et agricultrices où le pilotage de leur ferme leur est retiré au profit d'une intelligence artificielle qui, elle, dépend d'un groupe industriel. Il devient complètement exécutant d'un système qui est piloté de l'extérieur. Et petit à petit, on voit la possibilité de groupes industriels d'acquérir des terres. Et ça devient encore plus dangereux, c'est-à-dire que les terres pourraient être acquises par des groupes industriels et les groupes industriels ne feraient plus appel à des agriculteurs, agricultrices, mais à des ouvriers, ouvrières agricoles.
1: Enfin, c'est une exploitation telle que j'ai presque envie de parler d'esclavage moderne.
0: Oui, c'est ça. Le gros avantage pour l'agro-industrie, c'est qu'ils ne sont pas responsables. Si jamais il y a une faillite, ils ne sont pas responsables. L'investissement, c'est l'agriculteur, l'agricultrice qui a fait l'investissement auprès d'un établissement bancaire. S'il tombe, ça n'a aucune répercussion sur le système agro-industriel qui est derrière et qui l'a piloté. Quoi.
1: Les agriculteurs et agricultrices, en tout cas exploitants et exploitantes agricoles qui se plient à ce système parce que tradition familiale, parce que le regard du voisin, parce que le poids de la FNSEA, parce qu'endetté auprès d'une banque, etc. Donc pris pieds et poings liés, même en se pliant à cet esclavage, il y a des gens, plus ils travaillent, moins ils gagnent d'argent. Même en se soumettant, c'est même pas la garantie d'une survie.
0: Non, effectivement. On a vu des dossiers, nous, dans lesquels l'argumentation de l'agrandissement de l'élevage, puisqu'on voit des dossiers à résistance aux fermes-usines, on voit des dossiers qui proposent des agrandissements d'élevage de porcs, agrandissements d'élevage de volailles, etc. On voit qu'il y a une argumentation sur laquelle la proposition, c'est le maintien de l'emploi. Le deal, c'est on agrandit l'élevage et on maintient l'emploi. Si on garde l'élevage tel qu'il est, le revenu baisse. Et pour maintenir le niveau de revenu, on est obligé d'augmenter la production. C'est une fuite en avant, voulue par l'agro-industrie aussi, parce que si moi je ne le fais pas, mon voisin va le faire. Enfin, il y a une mise en concurrence entre agriculteurs et agricultrices par le bas. C'est-à-dire que le revenu baisse, puisque augmenter la production, c'est faire baisser les prix. dans le marché au bénéfice des supermarchés, des systèmes de vente qui, eux, sont bien contents de vendre le plus bas possible. Et ça, ça se fait au détriment des agriculteurs et des agricultrices qui se retrouvent piégés. Alors, dans ces systèmes-là, il y a aussi des questions d'image. Tout un travail qui est fait par les groupes industriels pour valoriser le métier d'agriculteur avec une idée de sacrifice, de mission pour nourrir le monde, que survaloriser. Ah, les agriculteurs, les agricultrices, ils sont différents parce qu'ils se lèvent de bonne heure et ils ont une mission et ils souffrent. Mais c'est normal parce qu'ils ont une mission qu'on leur a confiée et ils doivent être fiers de ça, quoi. Et ce discours-là, il est aliénant en réalité. Il touche à la fois à la fierté, mais en même temps, il produit des souffrances parce qu'il produit des personnes qui sont en détresse à certains moments et avec, on en parlait tout à l'heure, des taux de suicide parce que c'est impossible à tenir. Cette mission, qu'elle soit filiale dans la famille ou par rapport au voisinage, etc., cette masse de travail, de responsabilité, il y a un moment, elle est impossible à tenir. C'est une mise en danger de la vie d'autrui, de la vie des paysans, des paysannes, au travers ce type de discours, quoi.

0: Est-il possible, particulièrement en Bretagne, de faire autrement ? Cultiver autrement, de se lancer en bio, comme on dit, de s'affranchir des dépendances vis-à-vis des machines-outils, des pesticides, de la coopérative, de la grande distribution. Romane, tu as l'intention de te lancer là-dedans ?
1: Oui, absolument. Oui, c'est beaucoup plus compliqué de s'installer, mais c'est pas du tout impossible. On a un vrai travail à faire et il y a plein d'organisations qui le font pour recréer des filières locales, recréer des structures d'entraide et des structures collectives. Je pense au CIVAM, je pense à la CIAP qui est une coopérative d'installation à l'agriculture paysanne. Je pense à Terre de Liens, il y a tout plein de structures qui vont nous permettre de reprendre des terres à l'agro-industrie pour pouvoir installer des paysans et des paysannes qui ont envie de produire de manière différente. Et après, il y a aussi des filières qu'il va falloir remonter avec moins d'intermédiaires, des intermédiaires qui vont vendre de manière plus locale. C'est un combat aujourd'hui de vouloir s'installer, mais la réalité c'est qu'il y a 50% des agriculteurs qui partent à la retraite dans les 5 ou 6 prochaines années. Donc en fait, il y a un certain nombre de terres qui vont devenir disponibles et il va falloir répondre à l'appel de l'atelier paysan qui dit qu'il faut installer 1 million de paysans et de paysannes. Reprendre la terre au sens très physique et matériel du sol. Il va falloir réfléchir à des nouveaux systèmes de production alimentaire, beaucoup plus démocratiques, beaucoup plus sociaux. Je pense à la sécurité sociale de l'alimentation. On a le droit d'avoir une alimentation saine. Tous les gens précaires qui ont recours à l'aide alimentaire et qui mangent des produits c'est souvent des produits de merde chimiques que les supermarchés jettent. En fait, c'est pas possible. On peut pas décider collectivement de nourrir des gens précaires avec les détritus de ce qu'on consomme pas. L'alimentation, c'est un droit. Il doit être accessible à tous et à toutes. Et donc, la sécurité sociale de l'alimentation, l'idée, c'est que ça fonctionne un peu comme la sécurité sociale en niveau de la santé. Un chèque tous les mois de 150 € de manière universelle pour bénéficier de pour pouvoir les consommer des produits qu'on aura démocratiquement décidé de vouloir consommer avec cet argent-là. Et donc l'idée c'est de créer des caisses de sécurité sociale de l'alimentation, éventuellement d'avoir des producteurs et des productrices qui dépendent de ces caisses et qui produisent pour un territoire. Et de nouveau, c'est recréer des liens sociaux sur un territoire, recréer des liens entre les habitants, les habitantes et les gens qui produisent. L'idée de renourrir le territoire, de répondre aux besoins de son territoire et donc se réancrer vraiment dans un système de production alimentaire qui est socialisé, qui est territorialisé, qui est démocratique. Et donc s'installer va être un combat. Reprendre la terre à la grande industrie va aussi être un combat. Complètement compatible avec notre lutte contre l'agro-industrie et contre l'agro-business. Aujourd'hui, il y a des projets de fermes-usines qui arrivent constamment sur nos territoires et avec la loi du plomb encore plus. Et donc nous, on a décidé de lutter contre ça, mais on a décidé aussi de lutter pour la paysannerie et pour l'installation et la facilitation de l'installation de paysans et de paysannes. Et on est beaucoup à vouloir s'installer et à être en formation pour le faire.

0: Alors, on a beaucoup parlé d'un prétendu syndicat agricole majoritaire qui est la FNSEA. Tu as mentionné aussi à l'instant un autre syndicat qui s'appelle la Coordination Rurale, syndicat agricole qui ne cache pas son affiliation au Front National. Et puis, il y a aussi cet autre syndicat qui me semble très intelligent et qui est très vertueux, qui est la Confédération Paysanne. Vous en êtes proche ?
1: Oui, absolument. Il y a des membres de la Confédération Paysanne qui font partie de Bretagne contre les fermes-usines. À chaque fois qu'on fait des choses avec RAFU, on est en contact avec eux, on défend. Alors chacun dans son arène, puisqu'ils sont vraiment sur la défense des droits des travailleurs et des travailleuses, et que nous, on est plutôt là sur la lutte contre les fermes-usines. Mais en fait, on milite dans un même écosystème, on va dans le même sens. Donc on travaille main dans la main avec elles et avec eux.

0: petites fermes, quand des paysannes et des paysans de la Confédération paysanne chantent combats, pratiques vertueuses et idéaux, avant de retrouver Romane et François de Résistance aux fermes-usines, collectif qui ne se contente pas de dénoncer des catastrophes engendrées par l'agro-industrie, le RAFU propose aussi des modèles d'agriculture vertueuse et des actions.
1: On propose un autre système de production alimentaire. On va bientôt porter plainte contre l'État qui nuit à la santé des populations alors qu'il a un rôle de protection de la population. Donc on propose un autre système, mais cette phase de proposition par un autre système, elle passe par une phase de dire stop au système actuel. Et on prône des nouveaux modèles et on essaye de libérer des terres en faisant en sorte que les fermes-usines ne se font pas. Donc en fait, on est dans la proposition d'un autre système alimentaire et on n'est pas tout seul à le faire. La coalition nationale des résistances aux fermes-usines, aujourd'hui, elle travaille aussi avec une coalition européenne de collectifs qui luttent contre des fermes-usines partout en Europe. Donc on n'est pas juste une petite voix isolée. Partout en Europe, il y a des riverains et des riveraines de territoires ruraux qui décident qu'ils ne veulent plus vivre dans un environnement qui est malsain pour leur santé et malsain pour les agriculteurs et malsain pour le bien-être animal. Aujourd'hui, ce système-là, vraiment collectivement, partout en Europe et je pense aussi partout dans le monde, nous n'en voulons plus. Et donc, on s'y oppose pour proposer autre chose.
0: Plainte contre l'État, pour quel motif ? Empoisonnement de la population ?
2: L'idée d'un recours contre l'État pour carence fautive, hein, j'utilise les termes adéquats, c'est effectivement une plainte contre l'État qui ne fait pas son travail de protection des populations, qui ne fait pas son travail, entre autres, de planification de l'élevage industriel, par exemple, des installations industrielles d'élevage. Ce travail de planification, il n'a pas été fait depuis des décennies, ce qui produit des concentrations assez importantes dans certaines régions et des répercussions sur l'environnement, sur l'aspect social. L'État n'a pas respecté ses propres lois. Il a fait en sorte d'ignorer les effets cumulés. Et les effets cumulés, ils sont là aujourd'hui en Bretagne. On parlait des algues vertes et c'est parmi une des répercussions les plus visibles. Aujourd'hui, quand on est en littoral breton, on voit ces algues vertes, c'est une répercussion très visible. Il y en a bien d'autres, des répercussions qui ne sont pas aussi visibles, de la concentration des élevages industriels et de la concentration en nitrate des masses d'eau.
0: C'est-à-dire, je peux en témoigner, hein, je suis allé en baie de Saint-Brieuc et je suis promené autour de l'estuaire de cette rivière, le Gouessant, et il y a cette couleur complètement surréaliste, vert phosphorescent, pâle, qui recouvre tous les rochers. Et tout autour, il y a une zone où il est interdit de pénétrer par moment, avec un panneau tous les 2 mètres, et sur chaque panneau, un danger, ne franchissez pas cette zone, danger de mort. Ouais. Donc à cause des émanations toxiques, des algues vertes qui empoisonnent.
2: Voilà. Gènes sulfurés qui en émanent. Ça, c'est la partie visible, je dirais. Mais il y a bien d'autres parties qui ne sont pas visible pour être assez proche de ce sujet-là. Par exemple, les plans d'eau en Bretagne intérieure, les plans d'eau douce, les lacs, les étangs, etc., sont victimes également d'un apport d'excès de nutriments. Ce qui nourrit les algues vertes, c'est l'azote et le phosphore qui viennent directement des épandages d'excréments des élevages industriels. La preuve a été établie maintenant. Dans les plans d'eau intérieurs, les cours d'eau également, enfin surtout les plans d'eau intérieurs, on a également un problème. Pas les algues vertes, c'est les algues bleues. Les algues bleues, c'est les cyanobactéries, qui sont des cyanotoxines, qui dégagent des cyanotoxiques, qui conduisent à des fermetures d'activités nautiques. C'est-à-dire qu'on n'a plus le droit de faire de la voile sur des plans d'eau, du canoë, de nager encore moins, de la pêche non plus, parce que les poissons ne sont plus bons à la consommation, etc. Et en même temps, on a l'Agence régionale de santé qui garde la classification des plans d'eau comme étant excellente qualité. Ce qui est totalement aberrant, parce que l'excellente qualité qualifiée par l'ARS dépend de critères chimiques qui sont analysés, qui ne comprennent pas les cyanobactéries. Donc on a à la fois les cyanobactéries qui conduisent à des arrêtés municipaux d'interdiction de baignade d'activité nautique, et de l'autre côté, l'ARS qui qualifie avec un joli panneau eau de qualité excellente. Il y a un moment où on va se retrouver les algues vertes on a fait le boulot et maintenant, ça y est, l'État, l'ARS arrive à mettre des choses en place. Sur les plans d'eau intérieurs, ce n'est pas encore le cas, mais on y travaille pour que les excès de nutriments qui arrivent sur ces plans d'eau aussi, qu'on prenne conscience qu'il y a des répercussions très directes sur la qualité de l'eau.
0: Romain mentionnait aussi tout à l'heure des staphylocoques dorés.
2: Oui, voilà, c'est ça. Mais en parlant de l'eau, je dirais que la partie peut-être la moins visible aujourd'hui, c'est la question de la ressource en eau pour les années qui viennent. Puisqu'on a une évolution du climat, que ce soit en Bretagne ou ailleurs en France, avec globalement des perspectives où les précipitations vont donner à peu près la même quantité d'eau qui tombe sur les différents territoires. Mais par contre avec une évaporation, une évapotranspiration beaucoup plus forte. Ce qui réduit en réalité la ressource en eau pour les 20 ans qui viennent, les 20-25 ans qui viennent. La ressource en eau va diminuer et en même temps la demande en consommation, vu les températures qui vont augmenter, va être supérieure. Donc on va avoir un croisement de courbe dans les 25 ans qui viennent, un croisement de courbe qui fait que la disponibilité de la ressource diminuant et la demande augmentant, on va avoir des situations de crise assez énormes dans les différents territoires en France, si on continue avec le modèle tel qu'il est, le modèle agro-industriel, entre autres, de production agricole dominant. C'est France Stratégie qui a élaboré une étude sur ces sujets-là, en confrontant, c'est tout récent, c'est du mois de juin 2025, en confrontant les consommations par bassin versant à la ressource disponible dans les 25 ans qui viennent. Ils ont modélisé trois scénarios. Un scénario de « on continue le fonctionnement actuel » et là, France Stratégie dit clairement « on va dans le rouge pour l'ensemble des bassins versants en France métropolitaine ». On a un scénario « application des politiques publiques actuelles » et là aussi, on va dans le rouge parce qu'on sait que les politiques publiques vont favoriser, on le voit, hein, les méga-bassines, etc. Enfin, et donc, on voit que la continuation des politiques publiques ne résout pas la question. Et France Stratégie, c'est le haut commissariat à la stratégie et au plan qui le signe ce document, dit, dans les 25 ans, si on continue avec l'application des politiques publiques actuelles, on va dans le rouge pour l'ensemble des bassins versants en France. C'est un petit peu mieux que le scénario tendanciel, mais c'est encore pas du tout la bonne direction. Et France Stratégie travaille sur un modèle de rupture. C'est la première fois qu'on entend le mot rupture de la part d'un établissement dépendant du gouvernement, France Stratégie. Et dans le scénario rupture, il préconise une baisse de la consommation de viande, de ne pas recréer des méga-bassines supplémentaires, de diminuer la part du nucléaire qui, lui, fait des surconsommations d'eau par nécessité de refroidissement des réacteurs. Voilà, il fait tout un schéma de société qui, lui, peut tenir à l'équation intenable jusqu'à présent de la ressource en eau entre le besoin et la disponibilité de la ressource en eau en France dans les 25 ans qui viennent. Donc on a en fait un appui, un allié quelque part qui nous rejoint, c'est France Stratégie, le haut commissariat de la stratégie et du plan, qui dit la même chose que ce qu'on dit depuis des années.
0: Qui est une organisation étatique.
2: Auprès du Premier ministre, quand même. C'est hallucinant de voir ces documents-là, ces études avec toutes les méthodologies expliquées, vraiment quelque chose de très approfondi comme étude, qui conclut que, le système agro-industriel, entre autres, va dans le mur. Et c'est ce qu'on dit depuis des années, c'est qu'on est dans une impasse. Et que cette impasse, on va taper dans le mur, parce que ce n'est pas tenable. Donc on va vers une crise forte dans la continuité des politiques publiques aujourd'hui. Donc la loi du plomb, elle va dans ce sens-là, elle accélère les possibilités d'installation d'élevage en remontant les seuils, en invisibilisant pour la population ce qui se fait, en empêchant la population de se saisir des décisions sur le territoire où les populations habitent. La loi du plomb le fait et malheureusement le Conseil constitutionnel n'a pas sanctionné cet aspect-là.
0: Au moment où on se parle, on est donc le vendredi 8 août 2025. Et hier à 18h, effectivement, le Conseil constitutionnel a rendu son délibéré sur la loi Duplomb. Et c'était un peu ce qu'on craignait, hein, c'est-à-dire, OK, 2 millions de signatures sur une pétition, probablement pas signé que par des éco-terroristes, mais par des citoyens, des citoyennes qui ont bien compris en fait que l'acétamipride, c'est pas bon pour la santé et qui n'avaient pas envie de se retrouver avec de la maladie dans leur assiette. Le pouvoir a lâché sur l'acétamipride, donc ce néonicotinoïde tueur d'abeilles, parce qu'on a bien compris que ça avait alerté les consommatrices. Mais du coup, on concerne les fermes-usines, les méga-bassines, le contrôle de l'Office national de la biodiversité, la mise sous tutelle d'instances scientifiques par le pouvoir politique. Voilà, on vous fait sauter l'acétamipride et regarde tout le reste.
2: On a aussi, dans ce que tu as cité, le fait que les populations n'ont plus accès de la même façon au débat public. Le débat public, normalement, il doit avoir lieu. Les décisions d'aménagement du territoire doivent normalement appartenir à l'ensemble de la population. Et aujourd'hui, les pouvoirs de décision de la population lui sont retirés au fur et à mesure. Ce que dit la loi Duplomb sur les enquêtes publiques, c'est que antérieurement à la loi Duplomb, il y avait une réunion publique au début de l'enquête publique et une réunion publique à la fin de l'enquête publique, ce qui permettait des débats, au moins un échange entre la population, le porteur de projet, le commissaire, la commissaire enquêtrice, etc. Aujourd'hui, l'initiative d'une réunion publique, elle appartient au porteur de projet. Évidemment, lui, il va avoir son intérêt. Son intérêt, il est financier. Son intérêt, c'est de faire passer le projet. Donc, il va faire une réunion publique. Si ça l'intéresse, si ça va dans son sens, il fera la réunion publique. Si ça ne va pas dans son sens, il sent le vent tourner. Il se dit, bah, moi, je ne veux pas faire de réunion publique. Tant pis, salut. Je continue mon projet, quoi. Donc, on enlève petit à petit des possibilités d'intervenir sur les choix qui concernent l'ensemble de la population. Les délais de recours, ils étaient de 4 mois. On nous les diminue à 2 mois pour accélérer l'installation des fermes-usines, des élevages, etc. Ces délais de recours, ils se retrouvent très courts. Donc, ce qui veut dire qu'on a intérêt à aller très vite. Déjà que le fait de créer une association après l'arrêté d'ouverture d'enquête publique, déjà rend l'association inapte à déposer un recours. C'est-à-dire que vous ignorez tout de ce qu'il y a comme projet autour de chez vous. Un jour, il y a un affichage qui dit « il y a une enquête publique sur un projet ». Vous vous dites « ah, ça ne me plaît pas du tout, on est plusieurs à penser la même chose, on va faire une association ». Ben, en fait, c'est trop tard. C'est-à-dire que vous auriez dû faire l'association avant de savoir qu'il y avait le projet. Ah oui, ah bon, eh ben, bon ben voilà, la loi est faite comme ça. Déjà, on voit les freins qui sont posés à la participation du public aux décisions qui concernent la population. Donc là, la loi Duplomb ne fait que renforcer ces éléments-là.
1: Du coup, avec Rafu, on va appeler à se mobiliser contre la loi Duplomb. Fin septembre, on va organiser une journée nationale d'action décentralisée partout en France. Si vous avez signé cette pétition contre la loi Duplomb et que vraiment pour vous, c'est pas du tout OK que cette loi passe, que ce gouvernement continue de nous empoisonner, que ces élevages continuent de s'agrandir, on vous invite à vous mobiliser avec nous. Vous pouvez trouver toutes les infos sur le site Résistance aux fermes-usines, tout ça au pluriel. On fera passer un appel à mobilisation et on vous invite à être actifs et actifs dans les mouvements sociaux de septembre parce que c'est pas possible ce déni démocratique, on n'en peut plus, on court vers notre perte et c'est pas possible.
0: C'est dangereux. Je repense à cette journaliste qui a eu le toupet d'enquêter sur les fermes-usines et qui s'est retrouvée avec sa voiture sabotée.
1: Est-ce que c'est dangereux de militer contre les fermes-usines?
3: Ouais.
1: Eh bien, militer contre les fermes-usines, c'est aller en manif et avoir des tracteurs avec écrit « un bon écolo est un écolo mort ». Enfin, je pense à l'Office français de la biodiversité qui s'est pris des bombes et qui s'est fait détruire ses locaux par la coordination rurale. En fait, c'est pas militer contre la ferme-usine qui est dangereux aujourd'hui, c'est militer et agir pour le bien commun qui devient dangereux parce qu'en face de nous, il y a des gens qui défendent du profit et qui n'ont aucune limite et qui fonctionnent comme une mafia. Donc oui, c'est dangereux. Des fois, ça fait peur. En fait, de vouloir défendre ce bien commun. Mais je pense qu'on est vraiment attaché à la production d'un monde démocratique, social, alimentaire, correct, où en fait les gens sont justement rémunérés. Un monde anticapitaliste, antipatriarcal, alors c'est peut-être des mots assez forts, mais c'est quand même ça la logique pour nous. Et se rattacher à ces valeurs-là et à cette éthique-là et le faire collectivement, ça permet d'affronter ces peurs-là et de se dire que de toute façon, on n'a rien à se reprocher parce qu'on se bat pour un monde meilleur. On se bat pour un monde qui n'empoisonne pas les populations pour faire de l'argent. On se bat pour un monde où les gens ils peuvent vivre de leur travail, où les agriculteurs ne se suicident pas parce que les conditions de travail sont aussi terribles. Et pour moi, ça, c'est vraiment juste la base. On se bat pour pouvoir adapter l'agriculture au réchauffement climatique. L'année dernière, l'été dernier, il y a eu 40% des moissons de blé qui ont été détruites par la pluie à cause du réchauffement climatique. Il y a des troupeaux qui sont morts à cause d'insectes liés au réchauffement climatique. Je pense là à la fièvre catarrhale ovine, par exemple. Ça a des réelles conséquences sur la vie des agriculteurs. Et donc, nous, notre combat, il est juste, il est sain, il est éthique et il est positif. Donc oui, des fois, on doit s'engager dans des rapports de force parce qu'en face de nous, le pouvoir, il est énorme. Mais on n'a pas tort et on est mu par des valeurs de bien commun. Et donc, on affronte la peur collectivement. On est un camp fort, ensemble, uni. Et on est fort et radicaux et déter.
3: Viens les goûter. Roi d'Espagne, légumes bio. Bien sûr, c'est du quartier. Bien sûr.

0: Tu disais en début d'émission que tu envisageais de t'installer en tant que paysanne. As-tu une idée de à quoi pourrait ressembler ton activité ?
1: Moi, la ferme que j'envisage de créer avec mes partenaires, c'est une ferme en collectif qui produit de la viande, du fromage, des légumineuses, des céréales, qui est un système de prix de soutien et de prix solidaire pour que ces produits-là soient accessibles à tous et à toutes. Une ferme ancrée sur son territoire, un lieu social, d'accueil, d'activités culturelles. Ça va s'appeler la commune ferme, parce que c'est une ferme en commun et c'est une ferme pour tous et pour toutes. Et c'est aussi une ferme où on va se laisser du temps pour continuer à militer contre ce système de l'agro-business et de la mafia agro-industrielle. Moi, je ne peux pas vivre dans un monde où je laisse les politiques nous empoisonner.
0: Pour continuer à s'informer, RAFU, Résistance aux Fermes Usines, vous avez un site internet ?
1: On a un site internet, on peut s'inscrire sur une liste de diffusion de mails avec des nouvelles régulières. S'il y a des gens qui voient un projet de ferme usine se créer à côté de chez eux, qu'ils n'hésitent pas à nous contacter. Notre coalition, elle est aussi là pour faire de l'entraide entre collectifs, pour se partager des compétences, des expériences. Et on est là pour accompagner tout ça. Et ensemble, on va y arriver. Aujourd'hui, le monde, il a radicalement changé par rapport aux années 50 où il fallait nourrir le monde et où ça a mené à toute cette surconcentration d'élevage. Et c'est pour ça qu'il y a toutes ces conséquences néfastes. Aujourd'hui, on est dans un nouvel ère où il faut prendre en compte les limites planétaires, prendre en compte le revenu des agriculteurs. Et ensemble, on construit ce monde-là, un monde qui articule des conditions décentes de travail pour les agriculteurs et les agricultrices et le respect des limites planétaires, parce que juste, on n'a pas le choix de faire autrement.
2: Ce que je pourrais rajouter comme élément de conclusion, c'est l'aspect de la joie. C'est-à-dire que notre lutte, que ce soit Résistance aux fermes usines ou Bretagne contre les fermes usines, dans nos différents mouvements, on a un élan positif, un élan de solidarité, de lien humain qui est très fort, qui nous soude et qui nous donne l'envie d'avancer ensemble avec une volonté aussi de le faire dans quelque chose de positif, même si cette situation, on la connaît dramatique, tragique sur certains côtés, on ne veut pas se laisser enfermer dans des postures d'opposants, de défaitistes, de ceux qui ont perdu la bataille. Non, nous on est au contraire orientés vers quelque chose de positif et on sait qu'on va gagner à terme. On ne sait pas par où on va passer, mais on fait appel à la fois à ce qu'on appelle la joie militante et à l'imagination, parce qu'on sera toujours là où on ne nous attend pas et on va bousculer le système, ça c'est sûr.
0: Ça se trouve même des fois vous faites la fête.
2: Mais oui, bien sûr, et on fait, ah ben oui, je ne l'ai pas dit, mais ça fait partie, bien sûr, on fait la fête.
0: Merci à vous pour ce moment passé avec vous et à bientôt.
1: À bientôt.
2: À bientôt, à bientôt.
0: Et voilà les amis, n'hésitez pas à aller faire un tour sur le site de RAFU, Résistance aux Fermes Usines. Cette conversation a été enregistrée en août 2025 au génial festival Les Résistantes, qu'on remercie. Vous pouvez télécharger cette émission et plein d'autres sur notre site, polémique-c'est-la-voix-off.com, avant qu'on se retrouve très bientôt sur votre radio encore libre, préférée, mais pour combien de temps ? Ce n'est qu'un combat, continuons le début, salut.

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Aujourd'hui, nous serons en retour d'un festival, le Festival d'astronomie de Florence dans le Gers, dont c'était qui se déroulait du 31 juillet au 7 août 2026. C'est un festival qui accueille une journée spécifique, le Marathon des Transitions. Et pour cette édition 2026, ce marathon est monté en puissance puisqu'il a proposé 8 conférences thématiques et un film et une table ronde finale qui réunit les scientifiques, les économistes et les experts engagés au cœur des grands défis de notre époque. De la fonte des sols arctiques aux déchets miniers, de la précarité énergétique aux promesses et aux limites de l'intelligence artificielle, cette journée du 5 août explore sans détour les réalités complexes de la transition, ce qui avance, ce qui résiste et ce qu'il reste à inventer. Comment mobiliser les forces étatiques et citoyennes pour agir ? Telles sont les grandes questions qui se proposent sur cette journée, qui donc réunit ces scientifiques, ces chercheurs, ces acteurs engagés dans les transitions de notre temps. Le Marathon des Transitions invite à comprendre les enjeux majeurs de notre époque et à agir pour la planète. Il s'inscrit, par ailleurs, dans l'esprit convivial et exigeant qui fait depuis plus de 35 ans la réputation du Festival d'astronomie de Florence. Aujourd'hui, retour donc sur la journée du 5 août avec les entretiens réalisés par Dominique Burdin sur le site de Florence et du Marathon des Transitions.

0: pour le magazine Alter, le magazine des possibles sur Radio FMR 89.1 MHz à Toulouse et maintenant partout dans le monde entier avec le site internet. Nous sommes à Florence, c'est le 36e festival d'astronomie de Florence qui dure jusqu'au 7 août. Je suis en compagnie de Laure Gandois. Laure Gandois, vous êtes chercheuse au CNRS, au Centre de recherche sur la biodiversité et l'environnement de Toulouse. Et vous avez une spécialité fraîche par ces temps de grande chaleur. Vous nous avez parlé de pergélisol. Alors, pour les plus anciens, on avait en tête le permafrost. Voilà, le mot est arrivé il n'y a pas très longtemps, pergélisol.
1: En effet, le mot pergélisol, il est plus récent que le mot permafrost, mais pas tant que ça. Le mot permafrost, il date, je crois, des années 40. Et donc, c'est plutôt la version française. Voilà. Mais donc, les deux sont valables, mais quand on parle en français, et puis en plus, on est une communauté francophone avec des collègues belges, avec des collègues québécois, suisses, et on tient à notre pergélisol.
0: Voilà, donc vous nous avez fait une présentation sur ce qui est en train de se passer. Alors aujourd'hui, donc on est dans le Gers, il fait chaud, comme il fait chaud depuis bientôt 3 mois. On est en train d'établir en 2026 des records de température. Alors on explique aux gens depuis quelques années qu'il y a un réchauffement climatique, il y a eu beaucoup de climato-sceptiques. J'ai entendu ces jours avec les incendies en Gironde qu'un certain nombre de gens qui étaient climato-sceptiques commencent à se poser la question de savoir s'il ne se passe pas quelque chose parce que leur maison a brûlé, parce que les bottes chez eux ont brûlé et tout. Alors oui, il y a eu des incendies avant qu'il y ait le réchauffement climatique. Il y en aura qui vont accompagner toutes ces années. Mais manifestement, ça se réchauffe et ça se réchauffe encore plus vite au niveau des pôles. Et là, on est en train de constater la fonte, la disparition du permafrost, du pergélisol.
1: Donc, tout à fait. Le réchauffement n'est pas uniforme à l'échelle de la planète. On a aussi un réchauffement plus intense que la moyenne ici en Europe. C'est ce qu'on est en train de vivre cet été. Et au pôle, on a vraiment un réchauffement qui est, on dit, 3 à 4 fois supérieur à celui de la moyenne. Sur les 15 dernières années, quasiment chaque année a battu les records de température moyenne annuelle qu'on a pu mesurer en Arctique. Et en effet, cette élévation de température et les autres perturbations climatiques associées entraînent le dégel du pergélisol. Donc le pergélisol, le sol qui est inférieur à 0 degré en moyenne et qui dégèle. Donc avec toutes les conséquences en cascade.
0: Voilà, donc vous nous avez expliqué que quand on parle de pergélisol, il y a des zones qui sont complètement gelées, des zones qui sont partiellement gelées. Donc chaque pergélisol en fait est un sol différent de par sa géologie, de par son positionnement géographique par rapport au pôle. Voilà. Et donc on doit parler de phénomènes qui sont en fait très diversifiés.
1: Oui, tout à fait. Et ça, c'est quelque chose avec tous les gens avec qui je travaille sur ces écosystèmes arctiques. Quelque chose qui est important pour nous, c'est de travailler sur la diversité des pergélisols, puisqu'on dit, comme on dit le permafrost, on dit le pergélisol, comme si c'était une entité qui allait réagir de façon homogène. Et ce n'est pas le cas. Il y a plein de choses qui diffèrent. Et la première chose, quand on parle de dégel, c'est qu'on va avoir des teneurs en glace plus ou moins importantes. Et forcément, plus on a de glace dans un sol, quand il va dégeler, plus on va perdre de volume et plus on va avoir de phénomènes impressionnants, ne serait-ce que physiques, de perte de volume, donc de dépression, de formation, soit d'altération des infrastructures ou dans des écosystèmes naturels, de formation de nouveaux écosystèmes. Quelque chose qui est très différent, très contrasté aussi dans l'Arctique, c'est voilà, le type de sol, la teneur en carbone et donc... Idem, ça va avoir beaucoup de conséquences sur ce qui se passe au moment du dégel, parce que la teneur en carbone va avoir des propriétés thermiques différentes, ça va être plus ou moins isolant, et aussi ben, on a plus ou moins de carbone qui va être potentiellement consommé par des micro-organismes et réémis vers l'atmosphère.
0: Alors quand on dit que Il y a une réduction de volume. Alors, on connaît tous la réduction de volume de la glace en eau, mais en plus, il y a de l'eau qui s'évacue, je suppose. L'eau ne reste pas forcément quand elle passe de glace à eau. Qu'est-ce qu'elle devient ? Est-ce qu'il y en a qu'une partie qui s'évapore ? Est-ce qu'il y a une partie qui coule ? Est-ce qu'il y a des rivières provoquées par le permafrost ?
1: Alors on a une partie qui reste en place, on a vraiment la formation de nouveaux écosystèmes aquatiques, de petites mares à des lacs, et en fonction de la topographie et de la profondeur du dégel, on va avoir justement des états transitoires où l'eau va rester, puis va circuler et contribuer au bassin versant, voire circuler plus loin, plus profond, et amener à des états complètement drainé. Donc parfois on a des successions d'états où on avait un sol gelé, il se forme un lac du fait du dégel, puis, et des fois ça arrive très très vite, puis le drainage de ce lac et une nouvelle évolution écosystémique. Donc on a vraiment des dynamiques qui sont complexes dans l'espace mais aussi dans le temps, avec des états transitoires au moment du dégel et qui évoluent.
0: Donc en fait, très compliqué de faire des prévisions là. Vous avez évoqué les conséquences sur des bâtiments, sur des routes, oui, sur des infrastructures qui ont été construites à l'époque où c'était gelé.
1: Oui,
0: donc
1: ça.
0: On était sur du dur,
1: oui,
0: et d'un seul coup on est sur du mou.
1: Tout à fait, et avec une ingénierie qui a été vraiment développée spécifiquement, notamment en Russie et au nord de l'Amérique du Nord, et qui aujourd'hui est vraiment mise en défaut, puisque des installations entières, des routes, des voies ferrées, avec toutes les conséquences qu'il peut y avoir pour les populations et l'activité dans ces zones qui sont très fortement affectées.
0: Des conséquences physiques,
1: oui,
0: humaines. On peut prévoir aussi, après, d'autres types de conséquences. On parle de dégagement de gaz carbonique, le dégagement de méthane. Est-ce qu'au niveau de la flore, au niveau de la faune, on voit aussi quelque chose qui se met en place de nouveau ?
1: Oui, tout à fait. Et ça, c'est quelque chose qui est vraiment très frappant aux hautes latitudes. C'est-à-dire qu'on a vraiment, à l'échelle de quelques années, sous nos yeux, des évolutions écosystémiques complètes. C'est-à-dire que des sols ou des forêts vont devenir des lacs. Bon, là, c'est assez drastique. On va avoir un changement de la végétation, un changement de la composition, de la teneur en sédiments dans les ruisseaux. Et tout ça, ça impacte directement toutes les communautés, qu'on parte des communautés microbiennes, puis de toutes les communautés animales, jusqu'au plus plus grand et plus emblématique, même si on parle de l'ours polaire, par exemple, qu'on n'associerait pas forcément au pergélisol, parce qu'il vit sur la banquise. Mais il faut savoir que le moment où les femelles ours polaires viennent mettre bas, elles rentrent sur la terre, dans des endroits où on a des tourbières gelées, et elles creusent des tanières dans ces tourbières gelées. Et la dégradation progressive de ces zones les pousse à se déplacer ou mettre en danger des tanières qui étaient utilisées depuis des années. Donc on a des conséquences littéralement sur toutes les populations.
0: Oui, il y a plein d'animaux polaires qui résistent très bien au froid, mais pas à l'humidité. En fait, si on se retrouve dans une tanière où il y a des gouttes d'eau qui tombent, tout de suite, ça change complètement la condition de survie de l'animal. L'ours, oui, c'est l'animal emblématique. Les populations humaines locales aussi, qui sont perturbées. Ce qu'on constate, c'est donc une accélération de ce phénomène de disparition.
1: C'est pas si simple de répondre sur l'accélération en tant que telle. On a des dynamiques, encore une fois, qui sont très diverses dans l'espace. Donc c'est difficile d'avoir une réponse comme ça homogène. En tout cas, de ce que peuvent... probablement, on est dans une accélération. Mais peut-être que les enregistrements qu'on a, même sur quelques décennies, quand je montrais les augmentations de température dans les sols, on avait pas des pentes qui montraient des ruptures de pentes encore. Donc, je ne me permettrai pas de dire ça. En revanche, ce que peuvent...
0: Donc pour l'instant, le critère principal qu'on a, c'est l'élévation de la température au niveau,
1: oui,
0: des pôles.
1: Pour le changement climatique. Oui. Il y a des évolutions aussi dans le régime des précipitations, mais qui sont beaucoup moins claires, beaucoup moins homogènes, beaucoup plus difficiles à prédire. Et après, les les dynamiques directes sur le pergélisol, comme il y a une interaction aussi, par exemple, avec la quantité de neige, c'est-à-dire que si on a, par exemple, un hiver avec plus de neige, la neige est très isolante. Donc, s'il neige tôt et qu'on a un couvert neigeux important, le sol va moins refroidir pendant l'hiver et il va probablement dégeler plus l'été suivant. Et si l'hiver d'après, parce que ce que les gens constatent, c'est que là, on a une très grande variabilité au niveau précipitation et neige. Si l'hiver suivant, il y a moins de neige, là, on va avoir un réchauffement plus important et donc une capacité de résister, entre guillemets, à l'été et au dégel saisonnier plus importante l'été d'après. Donc, en termes de dégel, on est sur des dynamiques qui sont, pour l'instant, assez complexes. On se réchauffe, on dégèle pour sûr, c'est-à-dire qu'on a un réchauffement, un approfondissement global de la couche active, mais après, localement, on a vraiment des dynamiques assez diversifiées.
0: Oui, parce que quand on parle de pergélisol, en fait, on parle de cette couche de sol qui est en permanence gelée.
1: Oui.
0: Voilà. Quand elle dégèle, est-ce qu'elle regèle derrière? Est-ce que c'est des phénomènes qui sont réversibles? Parce que normalement, le pergélisol, on prend comme base que c'est une glace qui a déjà une certaine durée d'existence.
1: Voilà.
0: C'est pas simplement le refroidissement de l'année où non. On a, comme on peut avoir sur le terrain ou qui est devant nous là, une période où il est gelé et puis il va dégeler et il sera dégelé tout le reste de l'année, quoi.
1: Oui, tout à fait. Le critère pour définir le pergélisol, c'est d'être un sol dont la température va être inférieure à 0 degré pendant au moins 2 ans. Ce qui exclut ce qu'on va avoir en zone boréale, c'est-à-dire un gel saisonnier. Donc là, ça, on n'est pas dans le pergélisol. En revanche, dans les zones à pergélisol, il y a toujours une couche en surface qui dégèle chaque année. Donc ça s'appelle la couche active. C'est dans cette zone où on va pouvoir se développer finalement des écosystèmes, des racines, etc. Et donc quand on parle de dégradation, disparition du pergélisol, ça peut être plusieurs choses. Et une des premières choses, c'est l'approfondissement graduel de cette couche active. De dire que habituellement, en moyenne, c'était 40 cm et puis finalement 60. Et ça, c'est des choses qu'on voit dans des chroniques où on a des profils de température depuis 10-20 ans. On voit qu'à des profondeurs intermédiaires, mettons 50 cm, les premières années d'enregistrement ont resté en dessous de zéro toute l'année. Et puis là, on commence à voir l'été que ça dégèle. Ça, c'est un signe de dégradation du pergélisol. Ça veut dire que la quantité de sol, de matière organique qui est exposée à l'oxygène, à l'activité des micro-organismes, augmente. À d'autres endroits, on va voir directement des effondrements et donc une perte complètement de matière vers des écosystèmes aquatiques. Mais à d'autres endroits, ça peut être plus graduel avec cet approfondissement de la couche active.
0: Et alors, quelle perspective on a, quelle vision on a sur l'avenir de ce dégel du permafrost?
1: Alors, la perspective par rapport au dégel, elle est vraiment quasi certaine. C'est-à-dire qu'on sait que le pergélisol, la zone dans l'hémisphère nord concernée par le pergélisol va considérablement être réduite. C'est-à-dire que la zone où on a des sols gelés va réduire. Ça, c'est certain. Et ça, c'est quelque chose... Il n'y aura pas de retour en arrière là-dessus. Donc on va avoir une évolution des écosystèmes, un développement sûrement plus d'écosystèmes aquatiques dans un premier temps, un changement du type de végétation dans ces zones. En revanche, il y a plein de choses qu'on ne sait pas. Si on est bien capable de quantifier les zones qui vont dégeler, on est moins bien capable de quantifier, de dire telle surface qui va dégeler, ça veut dire tant d'émissions de CO2 ou tant d'émissions de méthane supplémentaires dans l'atmosphère. Là, on est... assez certain du fait qu'on va avoir des émissions supplémentaires. Par contre, l'amplitude de ces émissions est mal connue. Donc, on a une zone actuellement qui reste un très très faible puits de carbone, puisqu'on a des écosystèmes actifs. On est assez certain qu'à l'échelle que la perspective pour la fin du siècle, c'est une zone qui va devenir une source de carbone vers l'atmosphère, donc encore amplifier le changement climatique. Mais l'amplitude est encore peu connue. Du fait de tout ce qu'on a dit précédemment, finalement, d'une grande complexité de processus.
0: Et donc là, vous avez aussi insisté en fin de conférence sur le lien avec la consommation des énergies fossiles et l'augmentation de la quantité de CO2, de gaz à effet de serre, il faut dire en fait, hein, qu'il n'y a pas que le CO2 qui est concerné. l'augmentation des gaz à effet de serre. Et là, ce qu'on constate, il n'y a pas de réduction en vue de nos consommations énergétiques.
1: On n'en prend pas le chemin. Mais c'est aussi de faire ce commentaire en réponse à pas mal de descriptions qui sont faites de dire le permafrost ou le pergélisol, c'est la bombe climatique. Et de répondre à ça en disant que déjà, on a quand même de plus en plus de connaissances qui nous disent que non, on ne va pas avoir des quantités phénoménales qui vont sortir du pergélisol. Que ces quantités, elles sont importantes.
0: À un moment, il y a des chiffres qui paraissaient énormes.
1: C'est ça. Et en fait, je

0: Mais le problème, il est bien dans la consommation des énergies fossiles et l'émission de carbone vers l'atmosphère. Et si on veut réduire l'impact du pergélisol sur le climat, il faut réduire les émissions, puisque toute émission réduite peut-être réduira un petit peu le changement climatique et donc l'impact sur les hautes latitudes.
1: Voilà, et donc en fait, c'est pas le réchauffement du permafrost ou du pergélisol qui nous tient chaud aujourd'hui. C'est plutôt parce qu'on a mis en place tout ce qu'il faut pour avoir bien chaud qu'on réchauffe aussi en plus les
0: Voilà,
1: pôles, quoi.
0: exactement. Et on sait que oui, le pergélisol, ce qui va se passer aux hautes latitudes ne reste pas aux hautes latitudes. Ça aussi, on a l'habitude de le dire, que les écosystèmes vont se modifier, que probablement ils vont contribuer à encore amplifier le changement climatique, mais jamais dans la mesure de ce qui est capable de faire Homo sapiens.
1: Donc, chers auditeurs, prenons de la graine. Il faut qu'on change dans nos comportements, il faut qu'on diminue notre consommation des énergies fossiles et d'une manière générale, n'ayons pas peur, parlons de décroissance et se remettre en question. Laure Grandoy, merci beaucoup.
0: Merci
1: Et
0: beaucoup.
1: puis peut-être au plaisir de vous voir une fois dans les studios de Radio-FMR.
0: Mais avec grand plaisir.
1: Au revoir.
0: Au revoir.

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0: pour Radio Éphémère, le magazine Alter, le magazine des possibles. Nous sommes sur le Festival d'astronomie de Florence. Alors, on est sur le marathon des transitions, la journée du marathon des transitions. Je suis en compagnie de Gilles Béroux, vous êtes président des transitionneurs. Vous avez été directeur de stratégie, auteur de livres sur les transitions, conférencier. Vous venez de nous proposer une conférence sur les transitions et sur la notion de changer d'échelle. Alors, déjà, pourquoi cette thématique comme ça cette année, changer d'échelle? Est-ce que on a besoin d'autre chose aujourd'hui?
1: Oui, je crois que c'est un vrai sujet. On a beaucoup parlé à un moment de bonnes pratiques, des bons exemples. Peut-être vous rappelez un film de Cyril Dion qui s'appelle Demain, dans un éco-quartier, on va visiter des jardins ouvriers, on va visiter une ville où il y a une monnaie complémentaire. Tout ça, c'est des sujets de transition évidemment intéressants. Mais j'ai été très frappé parce que quelques années après, Lorne Wallat, une journaliste, a été faire un reportage sur tous les lieux, évidemment en complicité avec Cyril Dion, mais sur tous les lieux qui avaient été filmés par Cyril pendant le film. Et on se rend compte que plus rien ne marche. Pourquoi ? Parce que tout ça est fondé non pas sur une méthode, sur une envie d'installer les choses dans le temps, mais sur le talent de quelqu'un, la motivation, l'intelligence. Et c'est pas du tout une critique. Le monde change parce que des femmes et des hommes décident de le faire changer par envie, par colère, par tout ça. Et donc nous, la question qu'on se pose dans les transitionneurs est plus globalement sur lequel je travaille, c'est comment on peut être à l'échelle. C'est-à-dire pas comment on va avoir une monnaie complémentaire à tel endroit, un jardin ouvrier, une cantine scolaire qui utilise du bio, comment on fait évoluer la mobilité, mais comment on est vraiment à suffisamment d'échelle. Parce que si vous regardez ce qui se passe, objectivement, il n'y a jamais eu autant d'initiatives formidables. Mais moi, je suis époustouflé. Tous les jours, j'entends parler de partout en France, de gens qui s'engagent, qui font des festivals. Là, on est en plein été, le festival des vieilles charrues.
0: Festival alternatif.
1: Festival alternatif, mais région, même sans être un festival alternatif, des festivals qui intègrent, qui est peut-être... La question, c'est pas comment il y en a un qui est super, c'est comment tous s'y mettent. Alors, c'est plus difficile parce que ça veut dire être capable d'avancer par petits pas, parce que c'est pas formidable, c'est pas valorisant, il n'y a pas forcément un article dans les journaux. Ça, c'est une autre façon de travailler, mais surtout essayer de s'intéresser aussi à comment

0: on peut mobiliser les transitions en cours, les mettre au service, parce que quand on dit transition, c'est pas forcément positif, hein. La transition vers la guerre, ça existe, la transition sur beaucoup de choses. Donc, bien comprendre ce qui se passe sur le numérique et l'IA, parce que c'est aussi ce que je fais aujourd'hui dans une société qui s'appelle Quantum of Trust, mais c'est aussi intégrer tout ça et mettre de la méthode. Et donc, on a développé une méthode en cinq parties qui s'appuie sur cinq piliers. Le premier pilier, celui de la compétence, et notamment de pas considérer que on savait tout faire avant. Je crois que c'est avant tout de l'humilité, parler de changement d'échelle, et donc se dire, ouais, mais les compétences, ça ne va pas. Il faut que je les repense. Les technologies que j'utilise, ben, il faut déjà y voir parce qu'il y a des nouvelles technologies, d'autant que le monde changerait très vite. La question du modèle économique, des finances, de façon de financer, la question de comment on planifie, et aussi de se poser une question tout le temps, c'est celui de l'acceptabilité. Vous, moi, on a des convictions. Et pourquoi lui, il fait pas? Alors c'est quand même évident qu'il faut arrêter de se dire que on va avoir une voiture électrique qui pèse 3 tonnes, c'est une solution écologique. Ben non, ça ne l'est pas. Quand on achète une voiture dont on sait que les bénéfices soutiennent l'international réactionnaire, comme on dit maintenant, à savoir Madame Mélanie, Le Pen ou je sais pas qui, ça pose un problème de responsabilité personnelle. Donc tout ça existe. La question, c'est comment on met ça en œuvre et comment on considère pas que l'autre est un méchant, un nuisible et que moi je suis un gentil. Non, comment ensemble on trouve des solutions et comment on n'oublie pas que, par exemple, avoir une voiture individuelle, c'est quand même très pratique.
1: Oui, alors comment faire ensemble? C'est vrai que vous le disiez, Colin Serrault aussi a fait des films là-dessus. Bon, il y a eu plein de propositions. Les actions ne manquent pas. Et je note, c'est très juste, les lieux ont un problème de pérennité. Les actions ont un problème de pérennité. Et au-delà même de la méthode de comment faire, c'est comment faire aussi pour qu'il y ait une suite aux choses. Est-ce que avoir une suite aux choses, ça veut dire dialoguer autrement? Ça veut dire comment réagir, par exemple, par rapport à la puissance des lobbies, quand on dit faire ensemble?
0: Alors, j'entends, pardon, j'entends plusieurs questions. D'abord, sur le fait de faire que les projets continuent. J'ai monté une ONG qui s'appelle Stop Exclusion Énergétique, que j'ai quittée il y a un an et demi maintenant, 2 ans, un an et demi, assez satisfait, parce que une ONG a 30 collaborateurs, 7 millions de budget, et des milliers de personnes, et surtout des milliers de personnes ont été sorties de leur situation de grande précarité énergétique grâce à ça, parmi les plus pauvres. Donc, je suis très fier de ça. Mais je suis fier d'une chose, c'est surtout que ça continue à exister, alors qu'en tant que fondateur, être fondateur et dirigeant d'une association, c'est super dangereux. L'avantage que j'avais, c'est l'âge. Et que j'avais décidé il y a très longtemps que j'arrêterais 65 ans, voilà, dans tout management. Bon, et j'ai plus de 65 ans, vous l'avez compris. Donc, mais c'est facile. Peut-être que si j'avais eu 10 ans de moins, ça aurait été plus compliqué. Donc, je crois que la seule façon de faire responsable quand on est en capacité de créer, de mener des projets, et j'ai la chance d'être en capacité de le faire, c'est d'être quand même faire un peu de travail sur soi, sur la question de l'ego, pour que en permanence, on ait dans un coin de la tête la préparation de la suite. Si on ne lâche pas le sujet, on va y arriver. Mais si on croit qu'on va pouvoir continuer, etc. Non, il faut que ce soit une obsession, la continuité d'un projet. Et la continuité d'un projet, bah, c'est le renouvellement des femmes et des hommes, tout simplement. Sur la question des lobbies, ça amène plusieurs sujets. D'abord, la question de la compétence, notamment en termes de communication. Quand on a en face de soi un lobby, et moi le lobby, ça peut être aussi positif. Moi, en tant qu'écologiste associatif, j'ai fait du lobbying, y compris à Bruxelles, pour faire passer des sujets, des lois, etc., même bénévolement. Voilà, donc la question du lobbying, c'est celle du rapport de force. Je ne parle pas du lobbying tel qu'on peut le critiquer. Le lobbying, c'est avant tout, j'ai une conviction, vous avez une conviction, il y en a un qui va essayer de l'imposer à l'autre, ou en tout cas, on va trouver un compromis. Ça demande une vraie compétence. Donc, il faut être capable de se former, de prendre le temps, d'écouter les autres et de se former en communication. Et souvent, le rapport de force, c'est évidemment une question de moyens, parce que quand on est en face de soi une grande entreprise, bah, les moyens ne sont pas les mêmes. Mais c'est aussi une question de compétence. Et parce que l'ONG est quand même mieux accueillie par des médias que les grandes entreprises, c'est une évidence. Par contre, il y a quand même beaucoup de travail à avoir. Donc, il y a vraiment cette exigence-là. Puis après, il ne faut pas lâcher. Et puis, y a des moments gagne, il y a des moments perd.
1: Oui, alors quand j'abordais la question du lobbying, bien sûr, je pensais au lobby des grandes entreprises. Alors, effectivement, on entend ces grandes entreprises parler du lobby des écolos, qui les contrecarre un peu, Bon, ces grandes entreprises, elles ont deux choses pour elles, j'ai l'impression. C'est d'abord les moyens financiers, les moyens de faire pression par le travail qu'elles fournissent, par les emplois, quand je dis le travail, les emplois qu'elles fournissent, les moyens, les logistiques qu'elles ont derrière elles, la pression aussi qu'elles peuvent avoir parce qu'elles peuvent être très bien représentées en cas de conflit avec des avocats qui ont des moyens énormes pour les défendre. Ces lobbies, ils ont aussi, je crois, une deuxième chose qui semble qu'il nous manque, c'est le temps. Vous évoquiez aussi la question de l'accélération des phénomènes. Alors, c'est marrant parce que vous terminez là, et une des dernières images, vous ne pouviez pas le savoir, mais vous avez, on a un oiseau mazouté, donc je suppose que c'est la Mokokadie. On est en 1978, il vient d'y avoir des élections. On avait monté des listes Écologie 78 en Savoie, et quelques jours après l'élection, la Moko se casse la figure. On est à Chambéry, on est dans la dynamique de cette élection, et avec une bande de copains, on part à 5 et on va à Brest, on va au centre ornithologique, il y a un truc sur les oiseaux, on va là-bas et ils nous envoient dans un petit village à Trébeurden, et on débarque dans ce village, les gens sont abasourdis, il y a l'odeur de pétrole partout, ils sont effondrés. Et là, on a 5 Savoyards qui débarquent, qui obtiennent un zodiaque. On va ramasser les oiseaux mazoutés sur les îles un peu autour. On s'installe dans le gymnase. Ça me fait rire maintenant parce que c'était à l'époque, c'était dramatique comme situation. On s'installe dans le gymnase. Il y a une partie de l'équipe qui nettoie les oiseaux. Et alors, on fait un truc faute de moyens financiers. On lâche les oiseaux dans le gymnase du village. Et naturellement, au fur et à mesure qu'on amène des oiseaux, qu'on les nettoie, on trouve des pêcheurs qui nous amènent du poisson, on les nourrit, et là se reconstituent des colonies d'oiseaux. Et quand on balance du poisson, il y a d'abord les foutebassans qui arrivent, les cormorants, après il y a les macareux, après il y a toute cette faune qui recrée un espace. Et il s'est trouvé que quand on a relâché, parce que pour le coup, on a un certain nombre d'oiseaux qu'on a réussi à sauver, et quand on les a relâchés par groupe, et ils se sont relativement bien intégrés par rapport à des oiseaux. Bon, on parlait de nos amis qui étaient à Brest, les oiseaux étaient dans des cages individuelles, et quand ils relâchaient, les oiseaux n'étaient pas capables de se débrouiller. Et là, on a vécu une expérience.
0: Mais c'est une belle histoire. Alors, la photo, est, pour moi, c'est une photo qui me touche énormément. D'abord, je suis breton, et l'été d'avant, j'avais navigué en Bretagne Nord, entre les Sept Îles, qui est au large de Perros-Guirec, où il y a justement ces macareux partout, enfin, ces foutebassins qui longent le bateau. C'est absolument, enfin, pour moi, c'est une image absolument merveilleuse. C'est pour ça que je parlais de beauté, d'émotion, parce que ça fait partie des choses. Et cette photo du cormoran qui est devenue très célèbre, elle a été prise à la Beurvrac, effectivement, où j'étais aussi, et j'étais mais bouleversé. Même cette image me continue à me bouleverser. Je connais, c'est pas votre anecdote, mais je crois que c'est vraiment là le. Cette réalité d'action, justement, parce que le vrai sujet, parce qu'on est dans un monde très complexe, parce que c'est dépressif. Moi, je racontais tout à l'heure, voilà, il y a un quotidien qui m'avait dit que j'avais un optimisme excessif, quoi. Enfin, ils avaient parlé d'optimisme triomphant. Mais il y a des moments, c'est compliqué. C'est pour ça que j'aime bien venir aussi dans des endroits comme ce festival d'astronomie de Florence qui est absolument formidable, même si effectivement, moi j'ai commencé la conférence en montrant des images de la Terre prises de l'espace, parce que moi mon sujet il n'est pas dans les étoiles, quoi, il est dans le concret, dans le quotidien, parce que c'est, il y a des moments, on est déprimé, mais. Et quand on vient dans un endroit comme ça, qu'il y a les gamins autour des animations qui viennent aux conférences, après qui prennent une lunette, qui regardent les étoiles ou le soleil, voilà, c'est passionnant et ça redonne de l'énergie, quoi. Parce que c'est une question affective. L'amour, c'est quand même l'énergie la plus formidable. Plus on en donne, plus on en a. Donc c'est pour ça qu'on vient dans ce genre d'endroit.
1: Vous avez abordé la question de la confiance. Alors, la confiance à l'autre, mais la confiance, vous avez évoqué les outils, c'est-à-dire la confiance aujourd'hui, par exemple, à l'IA générative, à qui on donne finalement plein de moyens, on lui accorde confiance, mais peut-être qu'il va falloir qu'on apprenne à se mettre en résistance aussi par rapport à ça.
0: Alors, bien sûr, il faut se mettre en résistance, en tout cas en curiosité et en esprit critique. Mais ça, c'est quelle que soit la technologie, parce que aujourd'hui, on parle beaucoup de l'IA, mais vous allez voir que d'ici pas si longtemps, on va parler beaucoup de biologie, d'expérimentation dans le corps, de numérique dans le corps, etc. Aujourd'hui, c'est la question de l'IA. Et c'est pour ça que j'ai participé à la création de cette start-up qui s'appelle Quantum of Trust. Parce que l'unique objet de cette start-up, c'est de travailler sur la question de confiance. C'est-à-dire comment construire, et il y a une plateforme dédiée à ça, qui est unique, qui est une plateforme 100% française, souveraine, etc., qui permet de rendre fiables des outils IA. Ce n'est pas des IA comme les autres, ça utilise souvent ces gros LLM aussi. Mais les LLM, c'est les grosses IA, Mistral pour la France, Chat, GPT et autres. Mais il y a une plateforme qui permet de rendre fiable l'information et aussi de maîtriser les volumes, les flux, ce qui permet de limiter aussi les consommations électriques. Voilà, c'est un peu technique et je dois dire que pour moi c'est un peu limite aussi au niveau technique. Je suis pas scientifique, mais en tout cas cette question de la confiance elle est majeure et que la technologie, si on ne fait pas attention, ça peut concourir à perdre de la confiance alors qu'on a besoin d'en gagner.
1: Et là, pour le coup, avec l'IA, non seulement perdre de la confiance, mais avoir une consommation énergétique énorme, je pense que ça va faire partie des enjeux énergétiques à venir. Pour qui sera destinée l'énergie? Est-ce qu'on va la consacrer aux machines ou est-ce qu'on va en laisser des miettes aux consommateurs que nous sommes? Où on voyait les installations solaires sur les toits des maisons. Dans cette démarche qui est de changer aussi d'échelle, il faut qu'à notre niveau individuel, je crois qu'on s'engage aussi à un maximum d'autonomie. Ça fait partie des solutions aussi pour passer cette étape de crise.
0: Oui, mais c'est effectivement, et je vois très bien cette photo des toits sans panneaux solaires, alors que dans d'autres régions, il y a des panneaux solaires. Mais enfin, je crois qu'il faut faire aussi très attention. Il faut surtout éviter ce qui a été dit d'ailleurs. Les chefs d'entreprise sont tous des escrocs et les politiques sont tous pourris. Je pense que c'est pas comme ça qu'on va avancer.
1: Alors justement, donc par rapport à la transition accélérée, amplifiée, massifiée, c'est les trois échelons.
0: Non, mais c'est tous en même temps. Il y a urgence. Il y a urgence. On a un vrai problème parce que notre argent collectif est pas très en forme, contrairement à l'argent individuel. On n'a jamais eu autant d'économies individuelles en France et que il faut agir maintenant très vite parce que les dérèglements climatiques sont en train de s'accélérer. J'entends évidemment les critiques et effectivement il y a des investissements qui n'ont pas été faits. Il faut aussi se rendre compte qu'il n'y a jamais eu, à ma connaissance, un scénario négatif qui décrivait la situation de cette année en France. Et je lis, je pense, les rapports du GIEC et plein d'autres choses. Personne n'avait prévu cette température-là cette année. Plutôt 2035, 2034, 2035. Donc c'est pas très étonnant. Donc c'est assez facile de taper sur les autres. Après, faut regarder aussi ce qu'on a fait, ce qu'on a mangé, comment on s'est déplacé, est-ce qu'on a pris l'avion. Voilà. Donc
1: Oui, non,
0: je
1: mais
0: pense
1: là,
0: qu'il faut être très très très prudent. Et de toute façon, toute violence exprimée oralement dans l'espace public a un effet négatif.
1: Mais il faudra quand même qu'on arrive à faire en sorte qu'il y ait une bascule.
0: C'est la période la plus parfaite en France. C'est celle des élections présidentielles. Ça ne veut pas dire insulter les gens. Ça veut dire faire des propositions, ça veut dire travailler, ça veut dire être solidaire. Considérer qu'il y a des gentils et des méchants, mais qu'on est capable de collaborer et de porter une parole commune. Parce que vous allez voir, là nous sommes effectivement en plein mois d'août à Florence. Peut-être que plus personne parlera des incendies dans 2 mois. Donc là, il va falloir qu'on se mobilise fortement, mais pas forcément dans l'insulte, etc., mais plutôt dans une approche constructive, et surtout que chacun est prêt à coopérer, à collaborer, à faire sa part.
1: On parle là d'une problématique qui est au-delà de l'échelle française, qui est à l'échelle internationale. Et quand je parlais d'échanger et d'arriver à se mettre d'accord, c'était aussi au niveau de la planète. Alors c'est marrant parce que la première image donc, que vous avez mis en présentation de votre conférence, c'est la Terre vue de l'espace. Et je me rappelle en décembre 68, la première mission Apollo va faire le tour de la Lune et revient sur la Terre pour préparer l'alunissage de l'année d'après. Et on reçoit cette photo de la Terre. Et c'est marrant parce que c'est le moment où je suis devenu écolo. Ça a été cette image.
0: Chacun son image. C'est ce que je disais sur le corps. Moi, c'est le cormoran. Vous, c'est la Terre. Et notamment, enfin, tous ceux qui sont allés dans l'espace reviennent avec une émotion extraordinaire d'avoir vu la planète Terre de loin. Les images que j'ai présentées, on les avait facilement sur un site américain, mais ce satellite avait été mis en place à la demande d'Al Gore et qui a été supprimé par Trump. Enfin voilà, scénario qu'on connaît maintenant. Mais on trouve ces images sur un site qui s'appelle One Home. Il y a encore beaucoup d'images, notamment ce petit film de 6 minutes qui s'appelle Eclipse. Et qui a notamment été produit par un auteur de science-fiction que je recommande, qui s'appelle Jean-Pierre Gou, qui a écrit Le siècle bleu, et qui est de la science-fiction positive, et ça fait beaucoup de bien.
1: Bon, on va positiver. Je crois que n'importe comment, c'est bien l'esprit de ces journées de transition. On l'a bien compris, il faut qu'on change d'échelle. Merci beaucoup.
0: Merci d'invitation.
1: Gilles Le Verrou, au plaisir.
0: Merci.

0: Les forêts sont indispensables à la vie sur Terre. Elles accueillent 80% de la biodiversité terrestre et régulent le cycle de l'eau. Elles capturent un quart de nos émissions de CO2, la principale cause du changement climatique. Pourtant, ce trésor est en péril. Par la déforestation toujours intense, mais aussi par des sécheresses et des incendies de plus en plus violents. Face à cette crise écologique multiple, il y aurait une solution miracle.
1: Hi, I'm Sioane.
2: Hi, I'm Beverly.
3: And I'm Javed.
4: And together with our friends, we are going to show you how to
5: plant a tree.
6: Il y a une dizaine d'années, j'ai commencé à entendre beaucoup parler des plantations d'arbres et de la culture d'arbres comme une solution à de nombreux problèmes que le monde affrontait.
7: La plantation d'arbres est toujours l'opération parfaite de communication. On fait une jolie photo, l'arbre est planté, les caméras s'en vont, mais les belles images restent.
8: Salut, c'est maintenant qu'on plante 20 millions d'arbres.
9: 2 billion trees. It's part of our plan for a clean, green future.
10: Today, I'm pleased to announce the United States will join 1 trillion trees initiative.
0: L'humanité n'a jamais planté autant d'arbres. ONG, gouvernements, multinationales, sous prétexte d'agir contre la déforestation, l'érosion de la biodiversité ou le changement climatique, tout le monde veut planter des arbres.
11: Les arbres sont très populaires parce que les gens aiment vraiment la nature en général. Et planter un arbre, c'est investir dans un avenir meilleur. Mais je pense qu'il y a aussi un effet de mode et qu'il y a une sorte de côté obscur au fait de planter des arbres.
0: D'apparence simple et peu coûteuse, planter un arbre semble le geste écologique par excellence. Mais est-ce vraiment une solution à tous les problèmes de la planète? En plantant des arbres à grande échelle, pourrait-on faire plus de mal que de bien?
12: On est vraiment au cœur de ce paradoxe, de cette folie de « il faut planter des arbres, il faut planter 1 milliard d'arbres ». Sauf que ce qu'on oublie toujours de dire, c'est qu'avant de planter, on rase des forêts.
13: Il y a beaucoup d'endroits où il serait nécessaire de planter des arbres. Mais il y a des endroits où les arbres ont un impact très négatif. Ils détruiront ce qui existe.
14: Que j'abandonne la terre de mes ancêtres et la leur donne pour qu'ils plantent des arbres? Quand ces arbres vont pousser, que vais-je devenir?
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Alors, nous avons écouté, entendu la bande-annonce du film Planté à tout prix, des arbres pour sauver la planète, et on entend dans cette présentation, dans cette bande-annonce, des chiffres effarants, 2 milliards d'arbres à planter. On a même un président américain qui annonce un chiffre, 1000 milliards d'arbres à planter. Voilà, et donc ce film est sur Arte depuis le 21 octobre 2025. Et vous avez 1h28 d'émission pour comprendre une des folies de ce monde. Comment les arbres ne sont pas la solution à notre problème, mais la solution à notre problème, c'est de changer de comportement. Lorsqu'on écoute tout ce qui se dit aujourd'hui au niveau de l'écologie, l'environnement, on voit bien qu'avoir raison ne suffit plus. On est dans un déni de la réalité, on est dans un déni de solution, et chaque fois que les écologistes avancent, on voit bien que c'est une remise en question du modus vivendi que nous avons choisi de vivre, et que ces solutions, eh bien, elles ne sont pas porteuses électoralement. Les questions environnementales n'existent pas parce qu'il y a des écologistes. Elles existent parce que pendant 50 ans, 60 ans, le rapport Mido, quand même plus de 60 ans, on a délibérément choisi de développer un autre mode de production et de consommation qui est la cause des questions écologiques, environnementales. Ce n'est pas la conséquence, c'est la cause. Donc, automatiquement, changer sera punitif pour ceux qui croient que les choix qui ont été faits sont des bons choix. Alors, je suis très, très remonté contre ce qui se passe actuellement, parce qu'il y a plus de 50 ans, il y a 60 ans que des gens tirent la sonnette d'alarme. On explique qu'il faut qu'on change les modes de production, qu'il faut qu'on consomme moins, qu'il faut qu'on ait une agriculture qui soit résiliente, une agriculture qui ait de l'humus, et toutes les méthodes agricoles ont détruit l'humus. C'est pas par hasard si même l'arrosage aujourd'hui ne permet plus de maintenir les niveaux de production. On atteint des sommets en termes de température, mais on atteint des sommets en termes de dégradation de notre environnement. Et c'est cette dégradation de notre environnement qui fait qu'on est fragile aujourd'hui sur les excès qu'il peut y avoir de température. Il y a toujours eu des périodes de température élevée, il y a toujours eu des pics de température. Pendant un moment, j'avais une émission sur cette radio, MacBio, et je donnais comme référence, pour chaque jour d'émission, l'année la plus chaude et l'année la plus froide qui correspondait au jour de l'émission. Eh bien, rappelez-vous, ou prenez-en de la graine, c'est à minima 30 degrés d'écart entre, pour un même jour, pour tous les jours de l'année, entre l'année la plus chaude et l'année la plus froide. Donc, c'est complètement impossible, avec des écarts pareils, de se rendre compte de ce que c'est que le réchauffement climatique. Le réchauffement climatique, c'est une moyenne établie sur des durées très très longues, et on parle de 1,5 degré quand les écarts maximum pour chaque jour de l'année sont 30 degrés. On ne peut pas dire qu'on perçoit le réchauffement climatique. Par contre, alors voilà, c'est que de plus en plus, on a des pics qui apparaissent, on a des effets délétères qui se mettent en place, mais c'est notre comportement qu'il faut remettre en question. Alors, il se trouve que sur pas mal de radios, j'ai écouté un peu ce qui se passait au niveau du monde. On interviewe des gens qui ont plus de 60 ans et qui se plaignent de l'état du monde. Non, on ne devrait pas passer ce genre d'enregistrement. Les gens n'ont pas le droit de se plaindre. C'est eux qui ont construit ce monde. Alors qu'ils en souffrent, oui, c'est normal qu'il faut qu'on fasse attention et qu'on prenne soin de tout le monde.
Mais il ne faut pas qu'on se trompe. La cause, c'est notre comportement. C'est le comportement qu'ont eu ma génération. Moi, je suis des années 50. Hein, et c'est ces générations-là qui sont responsables de l'état du monde. Alors, on ne va pas faire des accusations, mais il faut que les constats soient fermes. On est dans un monde qui a été construit par l'homme et c'est l'homme qui est responsable de ce qui est en train de se passer. Et ce qui est en train de se passer, c'est le début de moments qui vont être de plus en plus compliqués à gérer. Et ne se trompons pas d'ennemis, ne se trompons pas, c'est pas les jeunes qui se permettent de faire de la fête même quand le monde brûle, qui sont responsables de ce qui se passe. Il faut mettre les responsabilités là où elles sont et puis il faut que globalement, tous, on mette la main à la pâte pour construire un autre monde. Ça ne viendra pas tout seul. Voilà, donc on vous a fait part un peu du retour de ces journées du marathon des transitions. Effectivement, il y a plein de choses qui se passent, il faut s'en réjouir. Mais il faut aussi bien comprendre qu'il faut aller plus loin. Et donc, on va vous inviter à aller plus loin sur vos engagements, sur les questions d'écologie, d'environnement. Ce n'est pas qu'une question d'élection française, c'est une question mondiale. Il faut que le monde change. Bon, alors oui, il y a des gens qui préfèrent aujourd'hui faire la guerre que regarder les questions environnementales. Mais bon, on ne pourra pas échapper à ce fait qu'il faut qu'on change de comportement.

Magazine Alter, c'est terminé pour aujourd'hui. Remerciements à Dominique Burdin pour la réalisation de ces échanges dans le cadre du Festival d'Astronomie de Florence qui s'est déroulé du 31 juillet au 7 août dernier et donc surtout sur la journée du Marathon des Transitions le mercredi 5 août. Remerciements à ses interlocuteurs et interlocutrices. Et on espère que vous pourrez visionner ce film qui est sur artetv.net. Et puis, que tout cela vous posera question. Et n'hésitez pas à transmettre le podcast de cette émission qui sera déposé sur le site de Radio FMR sur l'onglet de l'émission Alter. On se dit au revoir et à la semaine prochaine.

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Lawrence Casserley est un pionnier de la musique électronique anglaise. Depuis les années 60, il officie dans ce genre plutôt électroacoustique. Ici, il est en duo avec Emil Carson. Aspects of Memory est un très bel album qui paraît chez Beats Recordings. Donc Lawrence Casserley et Emil Carson.

Ahar Vol est un trio. Alors il y a Rui Emmanuel Vieira qui fait les images, donc ça c'est plutôt en live, mais surtout donc pour les compositions, c'est José Pereira et João Faria. Ils sont chez Chronica Electronica depuis pas mal d'années maintenant, et donc j'apprécie beaucoup leur musique, elle est toujours très fine. Horizons of Suspended Zones paraît à nouveau chez Chronica, donc, et on écoute tout de suite Harvol.

Theme est le groupe de Richard Johnson qui gère Fourth Dimension Recordings, un label de très très bon goût. Meditations on Space est le nouvel album, il est très très fin, donc Theme, probablement

Okay.

Matthias Kaiser est violoniste, Reinhold Friedel joue à l'intérieur du piano. Holologe est leur premier album qui paraît chez Tunenstein Manufacture et c'est très

Un disque dont on parle beaucoup, puisque la présence de David Sylvian est toujours quelque chose qu'on note, surtout pour sa voix, je dois l'avouer, mais il fait aussi de la musique électronique depuis une trentaine d'années. Ici, il est avec Mélène Dalibert au piano. Vermilion Hours paraît dans la Mind Travel Series de chez Ici d'ailleurs. Mélène Dalibert et David Sylvian, et c'est la fin de cet Indie Drome. Bien le bonjour chez vous.

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0: Votre attention, s'il vous plaît. En raison d'un incident de signalisation, le TGV numéro 424 en provenance de Strasbourg, départ initialement prévu à 20h12, est annoncé avec un retard d'environ 5 minutes. Merci de votre compréhension.
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1: Bonjour chers auditeurs et bienvenue sur Fréquence Cachée, émission musicale du mardi à 16h sur Radio Éphémère une semaine sur deux. Je suis Stéphane Fontan et ensemble nous allons explorer et redécouvrir des albums d'exception et des artistes oubliés. Vous pourrez dès demain retrouver cette émission en replay dans la rubrique podcast sur le site de Radio Éphémère. L'émission d'aujourd'hui, la seconde partie d'un diptyque consacré à deux figures majeures du rock alternatif américain, deux musiciens qui ont partagé la même scène avant de suivre des chemins radicalement différents. Ce second épisode est le portrait d'un chanteur américain, donc de rock alternatif. Actif depuis la seconde partie des années 80, il est une figure aussi charismatique qu'imprévisible, dont la vision artistique a largement dépassé le simple cadre musical. Personnalité hors norme et provocatrice, il est également à l'origine de la création du célèbre festival de musique Lollapalooza en 91. Avec son timbre de voix unique aux côtés du guitariste Dave Navarro de Jane's Addiction qui fait l'objet de l'épisode précédent, nous plongeons immédiatement dans l'univers musical de Perry Farrell. On attaque tout de suite avec la chanson True Nature de Jane's Addiction sortie en 2003.

C'était True Nature de Jane's Addiction sur leur album de reformation Strays, sorti en 2003. Peretz Bernstein, alias Perry Farrell, naît à New York dans une famille juive du Queens en 59. Son enfance est marquée par le suicide de sa mère alors qu'il n'a que 3 ans. Devenu adolescent, il part en Californie pour devenir surfeur. Vivant dans sa voiture, il s'intéresse très tôt à la musique et à la scène alternative qui émerge dans les clubs de Los Angeles au début des années 80. Il fait ses premiers pas avec Psycom dès 81, un groupe influencé par le post-punk et les sonorités gothiques de l'époque, et change alors son nom en Perry Farrell, jeu de mots avec le terme anglais peripheral. On écoute tout de suite la chanson Hoka He, ouverture de l'EP 5 titres de Psycom.

C'était Okahi, chanson de Psycom, le premier groupe de Perry Farrell, futur chanteur de Jane's Addiction. On retrouve dans Jane's Addiction des éléments post-punk et une manière de chanter très expressive qui trouvent leur source dans Psycom. On écoute à présent la chanson Xayola.

C'est Xayola de Psycom sur l'unique EP 5 titres du premier groupe de Perry Farrell. Entre 81 et 84, Psycom fait la première partie de groupes alternatifs émergents comme les Minutemen, The Cult, Sonic Youth et les Meat Puppets, avant de commander 1500 exemplaires de leur première EP, dont malheureusement la moitié arrive déformée. Le groupe est dégoûté et décide alors de se séparer. En 85, Perry Farrell cherche à former un nouveau groupe sur les cendres de Psycom. Il est bientôt rejoint par le bassiste Eric Avery, puis par Stephen Perkins à la batterie et en 86 par Dave Navarro à la guitare. Jane's Addiction est souvent considéré comme le groupe le plus célèbre de rock alternatif. Leur nom est tiré d'une colocataire de Perry Farrell à cette époque, Jane, mais c'est également un jeu de mots avec le mot Chains pour faire Chains Addiction. En 87, ils enregistrent un set marathon de 22 chansons au Roxy Theater de West Hollywood, dont les 10 chansons qui seront retenues pour le premier album, plus d'autres que l'on retrouvera en partie sur les albums ultérieurs. Au cours de ce concert, Perry Farrell est toujours aussi provocateur et va jusqu'à copieusement insulter les 150 représentants de labels invités ce soir-là. Ils sont finalement signés chez Warner pour leur premier album studio Nothing Shocking, dont on écoute tout de suite la chanson Pigs in Zen.

C'était Pigs in Zen de Jane's Addiction sur leur premier album studio Nothing's Shocking. Du même album, on écoute sans transition la chanson Ocean Size.

C'était Ocean Size de Jane's Addiction, extrait de leur premier album studio Nothing's Shocking, sorti en 88. Si ce disque pose les bases du son unique du groupe, c'est avec Ritual de lo Habitual, publié en 90, que Jane's Addiction connaît véritablement la reconnaissance du grand public et de ses pairs. Cet album majeur, mélange de hard rock, de funk, de psychédélisme et d'influences alternatives, deviendra une référence incontournable et influencera toute une génération de musiciens dans les années 90. Face à des tensions internes croissantes, le groupe décide de se séparer. Perry Farrell fonde Lollapalooza pour une tournée d'adieu chaotique qui deviendra rapidement un rendez-vous incontournable de la culture alternative, permettant de réunir des artistes issus du rock, du hip-hop et des musiques électroniques. Après cette séparation en 91, Perry Farrell poursuit son exploration musicale avec le batteur de Jane's Addiction et fonde Porno for Pyros, un projet plus expérimental, qui publiera deux albums improbables dans les années 90. Farrell trouve le nom du groupe en tombant sur une publicité pour feux d'artifice dans un magazine pour adultes. Comme nous sonne sur Fréquence Cachée, nous allons écouter ensemble plusieurs de leurs chansons, plus confidentielles sur les ondes que Jane's Addiction. Porno for Pyros pousse les curseurs psychédéliques à fond dans un registre où tout le monde semble défoncé en permanence. Les chansons dépouillées d'arrangements mettent en avant la voix abrasive du chanteur dans une joyeuse ambiance festive et tribale, moins lourde que Jane's Addiction. On écoute tout de suite Sadness, piste d'ouverture du premier album de Porno for Pyros, sorti en 93.

de Porno for Pyros sur leur premier album sorti en 93. Le groupe se produira ensuite au festival de Woodstock en 94 avec une stripteaseuse déguisée en diablesse cracheuse de feu. C'est d'ailleurs à ce festival que Dave Navarro fait ses débuts sur scène avec les Red Hot Chili Peppers au même moment pour présenter les premières chansons de One Hot Minute. Porno for Pyros fait un carton à la radio avec un de leurs singles dont le clip tourne en boucle sur MTV, réalisé par Jonathan Dayton et Valerie Ferris, les réalisateurs de Little Miss Sunshine. On va écouter le single Pets, magnifique chanson tirée du premier album de Porno for Pyros.

C'était Porno for Pyros, un joyeux bordel musical, une chanson éponyme du premier album de 93. C'est flagrant sur cette chanson, hein, le groupe est dans le même registre de musique alternative et anticonformiste que ses contemporains, les Butthole Surfers, les Red Hot Chili Peppers, Mr. Bungle et Primus. Pendant une durée de 2 ans, le groupe part visiter des endroits comme Tahiti et les îles Samoa en profitant pour essayer de lever le pied sur les drogues et enregistrer un deuxième album, Good God's Urge, qui sortira en 96. Les chansons sont moins abrasives et comportent des éléments aquatiques comme des bruits de sonar et des dauphins. Dave Navarro y est invité sur une chanson annonçant la reformation de Jane's Addiction. On écoute A Hundred Ways.

Nous venons d'écouter 100 Ways sur Good God's Urge de Porno for Pyros, leur deuxième album. En 2001, Perry Farrell sort un album solo, Song Yet to Be Sung, la même année que l'album solo de Dave Navarro, Trust No One. Le disque comporte énormément de collaborations, plus orientées musique électronique et world music. On écoute tout de suite la chanson-titre que l'on retrouve dans l'épisode pilote de Smallville.

C'était Song Yet To Be Sung de Perry Farrell sur son album solo du même nom. Par la suite, toujours guidé par une volonté de mélanger les genres et de créer de nouveaux univers, il lancera un autre projet musical teinté de danse électronique sous le nom de Satellite Party. Le line-up comporte notamment Nuno Bettencourt, guitariste d'Extrême, Peter Hook, bassiste de New Order et de Joy Division. Ce line-up est complété par Hybrid, un groupe d'électro anglaise qui participera au single que l'on va tout de suite écouter. Voici Wish Upon a Dog Star sur l'unique album Ultra Payloaded sorti en 2007.

C'était Wish Upon a Dog Star de Perry Farrell Satellite Party sur l'album Ultra Payloaded de 2007. Comme on l'a vu dans l'épisode précédent, début 2000, Perry Farrell aura également rejoint Dave Navarro dans Jane's Addiction. Ensemble, ils sortiront deux albums en 2003 et 2011. Les projets variés de Perry Farrell, sa personnalité et son charisme hors normes, sa voix unique et son parcours singulier depuis ses débuts sur la scène post-punk font de lui l'une des personnalités les plus singulières du rock américain. Je vous invite vraiment à aller voir des extraits vidéo de Porno for Pyro, c'est assez marrant à regarder. Fréquence cachée, c'est terminé pour aujourd'hui. On se quitte avec une chanson bien menaçante et tribale. Voici Cursed Female sur le premier album de Porno for Pyros avec Perry Farrell au chant. Bonne écoute et montez le son sur Radio FML.

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si Dieu il existe, faut qu'on me le prouve. 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Je comprends très bien.

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0: on est des êtres humains, on est intelligentes, on se pose des questions, et il n'y a personne pour nous répondre. 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
1: Quelle belle intro à l'émission. Bonjour, vous écoutez Mimosa. Attends, je me mouche.
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3: Salut tout le monde, c'est Thibaut, vous écoutez Mimosa, une émission où on s'amuse avec en toile de fond l'improvisation théâtrale. Pour m'accompagner dans cette émission, vous le savez, je suis bien entouré car à mes côtés, ce soir, j'aurai Brice, salut.
4: Salut.
3: Et aussi Chloé.
5: Hello la team, ça va ou quoi?
3: Ça va et toi?
5: Bah écoute, ça va, on est là, c'est sympa, il fait beau, Inch'Allah, il fait beau et c'est trop bien.
3: Ouais, vous l'avez compris, on est en trio pour cette émission, donc on enregistre de chez moi. C'est pour ça qu'il fait beau, puisque nous sommes en journée. Et si on fait cette petite émission spéciale, c'est car ce soir, nous avons le plaisir d'accueillir une comédienne et joueuse de l'équipe de France d'impro, dans laquelle elle endosse aussi le rôle de coach, un rôle dans lequel elle a pu se distinguer avec les juniors de trap, avec qui elle remporte deux championnats du monde avec nous, Amel Amzian. Bonsoir, comment vas-tu?
6: Ça va bien, merci.
4: Oh, wow.
6: Et vous?
3: Bah ça va bien.
5: Ça va super.
3: On est très content en tout cas de t'avoir avec nous. Au programme de l'émission, pas mal de choses de prévues. Il était une fois l'histoire, un sketch où l'on revisite l'histoire, le quiz et pas mal de séquences improvisées. Et ça tombe bien puisqu'on commence avec un petit jeu d'impro qui est l'histoire clapée.
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3: L'histoire clapée, en fait, c'est simple, c'est tu racontes une histoire et à tout moment, les autres claquent des mains pour ajouter quelque chose par-dessus. Donc, par exemple, c'est l'histoire d'un petit lutin qui vivait, quelqu'un clappe à la campagne, et à la campagne il vivait, et comme tous les lutins qui se respectent, il officiait comme agriculteur. Voilà.
6: Très bien.
3: Est-ce que quelqu'un a envie de commencer?
4: Je peux commencer.
3: Ok.
5: Let's go.
4: Et oui, ah oui, je démarre de rien.
3: Oui. À part si tu veux qu'on te donne quelque chose.
6: Sifflet.
4: Un sifflet, ok.
3: Voilà.
4: C'est l'histoire d'un arbitre de match d'improvisation. c'est une histoire d'arbitre. En fait, cet arbitre, il aime bien arbitrer des matchs. Il arbitre un petit tournoi entre deux troupes de la ville
6: de Meaux.
4: De Meaux. Et en fait son problème c'est qu'il met que des thèmes à base de fromage et notamment le brie, genre un thème sur deux c'est un jeu de mots sur le brie de mots et donc c'est vrai qu'on fait on fait vite le tour et
3: quelqu'un dans le public le prend super mal.
4: Oui, ok. Et quelqu'un en fait se dit mais non mais en fait moi je suis intolérant au lactose donc les improvisations autour du fromage en fait ça me donne mal au bide et je ne peux plus me permettre de venir alors que c'est le seul divertissement qui est à Meaux quoi. C'est la seule chose qui est disponible donc moi je vais commencer à me plaindre donc il envoie des lettres à l'arbitre et sauf qu'il les envoie de façon anonyme. Et au début elles sont un peu sympathiques enfin elles sont pas trop méchantes elles disent en gros ce serait bien d'arrêter.
5: Et en fait, elle commence à envahir sa maison en mode les lettres de Poudlard qui envahissent ta maison.
4: Ouais. Et en fait, ça commence à s'accumuler. L'arbitre, en fait, il a quand il rentre chez lui, déjà, en fait, il a des lettres jusqu'au niveau du cou. Il n'arrive plus à accéder à son lavabo. Il n'arrive plus à accéder à sa douche. Et il commence, en fait, à ne plus pouvoir vivre chez lui. Donc, il va vivre chez sa copine. Et...
6: Mais les lettres l'ont suivi.
4: C'est ça. Quand il arrive chez sa copine, il ouvre la porte et là, elles sont toutes en train de dévaler dans le couloir. Il y a sa copine même qui est en train de surfer, qui est en train d'étouffer. Il lui a sauvé la vie sans le savoir. Et elle est en mode, mais qu'est-ce que c'est que toutes ces lettres? Et il lui dit, je suis désolé, je crois que je suis...
3: Amoureux de toi.
4: Amoureux de toi. Mais ça n'a aucun rapport, elle répond. Je sais, mais je t'aime vraiment beaucoup. Et... waouh. Et je sais pas comment je me suis mis dans cette situation. Je crois que j'ai vexé quelqu'un et on m'a jeté un sort, c'est pas possible.
5: Et du coup, elle lui dit, ok, bah dans ce cas-là, si tu m'aimes, marions-nous et on invite cette personne au mariage.
4: Ok, ça peut marcher. Le mariage commence.
6: Et les serveurs apportent des toasts au brie.
4: Ce brie, lorsqu'il jette son regard dessus, se dit, mon Dieu, qui a fait ça? Il voit l'invité en question, celui qui lui envoyait des lettres, qui lui disait « Non, je ne veux pas de fromage. Bientôt, un plateau de brie va s'approcher de lui. » Alors, l'arbitre va se jeter, l'arbitre qu'on va appeler Michel. Michel court vers le plateau, le jette pour faire en sorte que personne ne soit vu.
6: Et il assomme sa femme.
4: Et sa femme tombe à terre. Il se jette à son cou pour essayer de la rattraper. Il se rend compte qu'elle est assommée, qu'elle ne va pas se réveiller. Il lui dit « Denise, Denise, qu'est-ce qui se passe ?» Et là, l'invité voit le fromage au sol. Son sang ne fait qu'un tour. « Vous avez accueilli du fromage! Vous avez frappé votre femme! Mais qui êtes-vous? Vous êtes un monstre !» Et l'arbitre est en mode « Le monde se tourne contre moi! Je n'ai rien fait !»
6: Et dans sa colère, ce spectateur, qui est maintenant invité du mariage, fait renaître les lettres en forme humaine, en géant humain de lettres.
4: Un golem de lettres commence à s'animer. Plus la colère du spectateur est grande, plus le golem devient menaçant. Des yeux rouges sous la forme de cachets de cire apparaissent. Le golem de lettres lève ses poings.
5: Et là, Michel, dans un élan de peur et de réflexe d'arbitre d'improvisation, sort son casou et siffle une faute au géant de lettres.
4: Il siffle une faute de hors cadre. Il fait le thème de l'impro, c'était le bris de mots. Vous n'avez pas parlé de bris de mots. C'est un hors thème. Et là, le golem s'effondre. Michel est à la fois apaisé et exténué de devoir se battre, s'en va et lui dit « Je ne me battrai plus contre vous, c'est terminé. »
3: Merci.
4: Merci beaucoup. Merci pour votre aide.
3: Est-ce que, Amel, tu veux essayer de cette petite histoire clapée ?
6: Allons-y.
3: Est-ce que tu as besoin d'un mot ?
6: Ouais, pourquoi pas ?
3: Eh bien, quelqu'un veut en donner un ?
5: Orange sanguine.
4: Pas du tout.
6: Yes.
3: Boisson d'été.
5: Bien sûr.
6: Trop bien.
3: Eh bien, quand tu veux.
6: Nous sommes dans les jardins d'un château. Un château près de Séville, où un petit maraîcher fait pousser plein d'oranges. Il a une orangerie qui est dans l'enceinte du château. Effectivement, le noble qui habite là, Monsieur de la Vega, le laisse cultiver des oranges gratuitement en échange de quelques oranges quelques fois par mois. Notre maraîcher, qui s'appelle Diego, entretient cette orangerie de père en fils. Son père l'entretenait avant lui, son grand-père l'entretenait avant lui, et il espère que son fils, Pablo, Manuel, réussira à faire de même. Mais Pablo, lui, il adore les bécanes. Il a un solex qu'il emmène tous les jours dans la campagne de Séville pour pouvoir se promener avec ses potes.
4: Et la nuit dernière, il a eu un accident avec son solex.
6: Et Diego, ce matin-là, avait donné rendez-vous à son fils. Et il est 11h, le rendez-vous était à 9h30. Et son fils n'arrive toujours pas. Il se met à pester, il regarde ses oranges et il leur dit « Mais pourquoi mon fils ne vient pas à notre rendez-vous ? » C'est une tradition familiale. Quand, d'un coup, il voit une silhouette s'avancer, l'ombre d'un homme sur le sol, il se retourne et c'est un gendarme qui lui dit que son fils est en ce moment même au commissariat. Il a causé un grave accident. Il a renversé 3 arbres. Et il faut le savoir, dans la campagne sévillane, les arbres, c'est sacré. On ne renverse pas d'arbres. Alors, Diego, eh bien, se munit de sa petite bicyclette parce que lui, il est contre les véhicules à moteur. Et il va comme ça jusqu'au commissariat. Il arrive.
5: Et là, il trouve son fils en prison, couvert de bleu, alors que c'était censé être lui qui avait causé l'accident.
6: Il lui dit « Mais d'où te vient cet accoutrement ? Pourquoi tu es vêtu de jaune alors que tu n'étais pas parti habillé comme ça hier ? Et surtout, pourquoi tu as le corps tout tuméfié ?» Là, Diego se met à balbutier des choses comme « parce que… » Et aucune info ne sort de la tête, de la bouche de son fils. Alors Diego se retourne vers les gendarmes et leur dit « Qu'avez-vous fait à mon fils ?»
3: Et là, Monsieur de la Vega arrive.
6: Les gendarmes disent « On peut rien dire, nous, on peut rien dire, c'est en dehors de notre champ de compétences, on peut rien dire, c'est pas notre… Parlez-lui plutôt à lui. » Celui, c'était Monsieur de la Vega. Monsieur de la Vega avait secrètement coupé les freins du solex de Diego. Non, de Pablo, parce que c'est Pablo. Oui. De Pablo. Et c'est lui qui avait causé cet accident. Et c'est lui aussi qui, lorsque Pablo était arrivé au commissariat, l'avait roué de coups pour qu'il puisse lui donner le secret familial pour faire pousser autant d'orangers dans son château. Parce qu'il voulait, lui, ouvrir une multinationale d'oranges et créer un jus qui s'appellerait Tropicana. Et du coup, il avait tabassé Pablo. Et Pablo, lui, n'avait dit aucun mot. Parce qu'en fait, il n'avait jamais vraiment écouté son père raconter l'histoire du secret de famille. Donc, il ne le savait pas, lui. Alors...
4: Mais les policiers ne pouvaient rien faire. Ils ne pouvaient rien faire contre Monsieur de la Vega, c'est ça, oui. Mmh. Contre Monsieur de la Vega, parce qu'il était beaucoup trop influent.
6: Alors, les gendarmes, juste derrière, ont fermé la cellule, enfermant ainsi Diego, laissant Monsieur de la Vega avec tout pouvoir. Les gendarmes ont même quitté le commissariat, laissant ainsi Monsieur de la Vega ayant les pleins pouvoirs. Alors, Monsieur de la Vega a saisi une matraque et l'a soulevée pour asséner un premier coup à Diego. Diego
3: riposta avec une orange.
6: Sortit une orange de sa poche et la balança dans le pif de Monsieur de la Vega. Monsieur de la Vega se mit à saigner du nez. Là, une petite ampoule s'alluma au-dessus du cerveau de Monsieur Diego. Diego se dit « Tiens, ça donne un truc, ça. C'est pas mal. Si on... Oh ! » Et là, Pablo croisa le regard de son père et dit « Mais ouais, papa, je l'aime aussi, l'idée, elle est arrivée. On pourrait appeler ça une orange sanguine. » C'est ainsi que naquit la nouvelle variété d'orange et on l'appela orange sanguine.
3: Merci beaucoup.
4: Merci. Yeah. On n'est pas beaucoup intervenu en fait.
3: Non, mais l'histoire, on était passionnés. Chloé, tu veux en faire une petite?
5: Allez, ça part.
3: Eh bah, ben vas-y, on peut te donner un mot qui serait « vitre brisée ».
5: Très bien, très peu d'influence également par l'environnement. Ok. Géraldine est une vieille dame qui vit dans une très, très, très, très vieille maison. Et Géraldine n'aime pas les travaux. Alors Géraldine, depuis le temps qu'elle vit dans cette maison, eh bien se délabre en même temps que sa maison. Et un jour, le jour où Géraldine s'est foulée la cheville, sa fenêtre de la cuisine s'est également brisée sous l'effet de la vieillesse et peut-être d'une branche qui a pu taper dessus ou d'une cheminée qui lui serait tombée dessus. Bref, Géraldine a un trou dans la fenêtre de sa cuisine. Et ça lui pose problème parce que Géraldine, elle n'aime pas les courants d'air. Elle a beau vivre dans sa maison délabrée, elle n'aime pas les courants d'air. Et comme toute vieille femme, elle se fait à manger seule dans sa cuisine et tous les soirs, Géraldine a froid.
3: Et un soir, un hibou se posa à la fenêtre.
5: Un soir, alors que Géraldine rouspétait tout en buvant sa tisane à la table de sa cuisine, une petite chouette, Hulotte, se pose sur sa fenêtre.
4: Oh, oh.
5: Géraldine la confond avec un hibou et se dit « Tiens, que fait cet énorme hibou sur le rebord de ma fenêtre ?» Et le hibou se met à lui parler. Il lui dit « Géraldine, tu n'as jamais eu envie d'aller voir ailleurs que dans cette maison ?» Alors Géraldine, très surprise, pousse un cri, fait tomber sa tisane qui... tombe, la tasse s'explose au sol et le hibou prit le...
6: Et au moment où la tasse touche le sol, ça lui fait mal au poignet et donc du coup il y a le volet de l'autre fenêtre qui tombe.
5: À ce moment-là, le hibou lui dit « Tu vois Géraldine, tu es dans le même état que ta maison. Tu es pareil, tu t'es laissé aller pendant des années et tu souffres Géraldine, tu es seule bien au milieu de la campagne et personne ne te regarde Géraldine. » Alors Géraldine se dit « Oh non, mais ça va pas ou quoi je vis depuis des années ici et ça se passe très bien pourtant. » Alors, elle se lève et prend un torchon pour commencer à vouloir frapper le hibou. Et au moment où elle fait ça, elle se fait mal au bout de l'ongle. Et l'étagère qui était fixée au bout de la cuisine se met à pencher légèrement, comme si elle n'était plus vraiment en équilibre. Et le hibou lui dit « Tu vois bien Géraldine, je ne te dis pas de mensonge. Il faut peut-être que tu ailles voir ailleurs que dans cette maison. » Et Géraldine, désespérée, se met d'un coup à pleurer.
3: Et à prendre un rendez-vous sur Doctissimo.
5: Et elle prend un rendez-vous sur Doctolib.
3: Doctolib.
6: Non, sur Doctissimo, c'est Doctissimo. Beaucoup plus drôle.
5: Sur Doctissimo. Elle va sur le site de Doctissimo. Elle cherche à prendre un rendez-vous. On lui dit, bien sûr, le centre de cancérologie qu'il y a au coin de la rue, il n'y a pas de problème. Vous avez un rendez-vous dans 2 heures afin de vous diagnostiquer le cancer du sida, bien sûr. Elle décide donc d'aller dans cette clinique où elle n'a jamais mis les pieds. Elle n'est jamais allée dans un endroit comme ceci.
6: Et elle est reçue par Diabeto 75.
5: Diabeto 75 lui dit « Bonjour madame, oulala, mais vous avez un œil au beurre noir !» Alors Géraldine se met à paniquer, elle met ses mains sur ses cernes et se dit « Mais enfin, je n'ai pas reçu de coup, je n'ai pas de bonheur. Et le monsieur dit, ah si, si, si, c'est même très infecté, il va falloir amputer, il va falloir amputer le doigt. Alors elle commence à paniquer, alors que...
4: Elle s'échappe.
5: Et elle s'échappe, elle s'échappe. Elle déteste cet endroit blanc, désaffecté, où les gens lui disent qu'elle est atteinte de n'importe quelle maladie. Elle se dit, je n'irai plus jamais sur Doctissimo, c'est vraiment une très mauvaise idée. Et elle rentre chez elle, et devant la porte l'attend deux hiboux. Les deux hiboux lui disent d'une même voix
6: que la maison a été détruite par son accès de panique.
5: Et Géraldine se retrouve sans rien. Elle ressent le vide, elle ressent tout en même temps, et tout est trop. Elle a mal au ventre, elle a envie de marcher, elle ne comprend pas ce qui se passe, elle a mal à la tête et elle a envie de pleurer. Géraldine fait sa première crise de panique en 86 ans d'existence. Alors, elle se dit, eh bien, je vais marcher, je vais aller dans la forêt. Alors, elle s'avance dans la forêt. Elle marche, elle marche, elle marche. Et puis...
3: Elle tombe sur une cabane.
5: Elle tombe sur une cabane, une toute petite cabane. Pas bien, pas bien impressionnante, mais qui ferme bien, où il n'y a pas de courant d'air. Alors, elle ouvre la porte.
6: À l'intérieur, il y avait 86 personnes âgées qui y vivaient.
5: 86 personnes âgées.
4: Bizarre.
5: Sont assises les unes contre les autres, très serrées. Et lui disent, oh, c'est la nouvelle. Alors Géraldine, très heureuse de trouver de la compagnie de gens qui lui ressemblent, qui sont tout aussi angoissés qu'elle et brisés par la vie, s'assoit au milieu d'eux, tandis que la porte se referme poussée par le vol de deux hiboux.
3: Oh, merci Bravo. Beaucoup, très beau.
5: Merci à vous pour vos inspirations incroyables. Merci beaucoup.
4: Ouais. Ils vivent en communauté.
3: Bah, la cabane de retraite.
5: Oui, c'est ça. C'est eux qui ont choisi d'y aller parce que la vie est nulle.
4: Ouais, parce qu'il y a plusieurs façons de le voir. La vie est nulle, donc ils vivent tous ensemble en communauté dans cette cabane.
5: C'est vrai.
4: Ou
5: c'est les EHPAD horribles.
4: C'est juste un EHPAD. Un EHPAD horrible où ils sont tous debout.
3: Et il s'est
4: quelle horreur.
6: Où il n'y a que deux infirmières pour tous les patients.
4: C'est ça.
5: C'est ça.
6: Quel enfer.
5: C'est horrible. C'est soit super mignon, soit terrible.
3: Oui. Ouais.
5: La vraie vie.
3: Une petite dénonciation de la société, quoi, ouais. Tout bout de bon.
6: Peut-être, peut-être.
3: On va continuer en musique avec Toby Fox avec le titre Hope and Dreams qui arrive en fait parfaitement.
5: C'est vrai.

0: On reçoit Amel Amzian dans Mimosa, improvisatrice et coach d'improvisation, joueuse de l'équipe de France d'impro. Et pour commencer cette interview, Amel, comment as-tu découvert le théâtre d'improvisation et qu'est-ce qui t'a poussé à continuer justement dans l'impro ?
1: J'ai découvert le théâtre d'impro un peu par hasard, mais pas vraiment.
0: Okay.
1: J'ai commencé par du théâtre classique quand j'étais au lycée, pour faire comme ma sœur. Parce okay. qu'on
2: c'est fait une bonne
1: tous,
2: raison.
1: On fait tous comme ses grands frères et ses grandes sœurs.
3: Exactement.
1: Et moi, j'en suis tombée amoureuse. Et du théâtre, j'ai très vite su que j'avais envie de faire ça. Et mes profs m'ont dit, si tu veux continuer, il va falloir t'orienter vers une filière littéraire et bouffer du théâtre. Parce que du coup, il y avait une option dans mon lycée qui était à 8 heures de théâtre par semaine.
2: Waouh, ok.
1: Donc ça, c'était très cool. Et à la fin de ça, le deal, c'était pour ma mère d'avoir une formation diplômante. Ce qui n'était pas du tout une école de théâtre en soi. Hein, donc j'ai été à la fac. J'ai fait une fac de théâtre. J'ai eu la chance de trouver une licence en études théâtrales. J'ai adoré ces 3 années-là où j'ai fait plein de choses. J'ai fait du théâtre chinois, j'ai fait du clown, de la comédia, du théâtre indien. Enfin vraiment, c'était assez fou. C'était beaucoup de théorie, mais les quelques heures de pratique nous permettaient d'aller frapper un peu à toutes les portes. Et quand on a fait clown et comédia, c'était ma première année de fac, c'était quasi que improvisé.
3: Ouais, okay.
1: Et en fait, c'était tellement jouissif. Et du coup, j'étais là en mode, c'est pas possible qu'on n'en fasse pas plus de trucs comme ça. C'est trop bien, ça. Et je me suis retrouvée, en fait, dans un milieu, la fac à Paris, c'était la Sorbonne Nouvelle, où du coup, c'était assez... pas élitiste, mais presque, où moi, enfant de trappe qui faisait tous les jours mon trajet d'une heure et demie, parce que je n'avais pas les moyens de me payer un appart sur Paris.
2: Bien sûr.
1: Et puis une heure et demie, ça va.
2: Okay. Quand on vit à Paris, ça va.
1: Et du coup, il y avait ce truc-là un peu de se dire, je me sentais un peu pas à ma place, toujours un petit peu... honteuse de ne pas avoir vu tous les spectacles que les autres avaient vus, etc. Parce que je n'avais pas les thunes, et puis parce que moi, j'avais un job étudiant et que je n'avais pas le temps.
3: Ouais,
1: et ces pratiques-là de théâtre qui nous amenaient à l'impro, en fait, j'étais vraiment plutôt bonne et j'avais plus honte et j'étais vraiment... je me sentais à ma place. Okay. Et je me suis mise à chercher, tout simplement, du haut de mes 18-19 ans, de l'impro, me dire « Ok, ça, il doit bien avoir quelque part. » Et je me suis rendu compte qu'il y en avait genre à 800 mètres de chez moi, à Trappe.
0: Ouais. Plus besoin de faire 1h30 de trajet.
1: C'est ça. Alors du coup, je continuais mes études quand même à la fac, mais en parallèle, je me suis inscrite dans un cours débutant d'improvisation à Déclic Théâtre. C'est là que j'ai commencé, du coup, en 2008 ou 2009, je ne sais plus très bien. Et puis, très très rapidement, on m'a dit, au bout d'un an et demi, deux ans, on m'a dit, ce cours adulte débutant auquel tu es inscrite, va pas falloir rester parce que t'es pas vraiment débutante en fait. Et du coup, gens qui étaient vraiment débutants, ils osaient plus. Enfin, on était plusieurs à pas être vraiment débutants.
3: Oui.
1: Et du coup, on était un groupe d'un peu de 5-6 parce qu'il y avait des anciens juniors qui étaient venus dans cet atelier-là. Donc, qui sont toujours mes potes actuellement, des Mounir, des Antoine, qui faisaient de l'impro aussi à ce moment-là et à qui on a dit, au même titre qu'à moi, vous êtes gentils, mais vous n'êtes pas des débutants. Quittez ce cours débutant. Et donc, on a monté une équipe qui était une équipe toujours affiliée à Déclic Théâtre et qui s'appelait les BIS à l'époque, parce qu'on n'était pas l'équipe pro, on était l'équipe...
0: l'équipe
1: BIS, quoi. Genre, voilà. Qui maintenant s'appelle les Épices et qui est une équipe qui existe toujours. Donc voilà comment je suis arrivée à l'impro.
3: C'est beau.
2: Et aujourd'hui, du coup, tu es aussi coach. Tu as remporté 2 Coupes du Monde avec les juniors et un championnat de France, si je ne m'abuse, avec l'équipe collégiale de Trappe. Qu'est-ce qui te plaît dans le rôle de coach aujourd'hui, maintenant que du coup, tu es passé de l'autre côté ?
1: Ouais, le fait de transmettre ma passion, tout simplement, le fait de voir à quel point ces élèves, parce que du coup, moi j'ai d'abord commencé par coacher les collèges, donc c'est toujours avec Déclic Théâtre, hein, c'est au travers d'un championnat intercollège de matchs d'improvisation théâtrale, donc le SICMIT, qui est un championnat qui existe depuis une grosse trentaine d'années au sein de 14 collèges de l'agglomération de Saint-Quentin-en-Yvelines. Dans le 78. Et donc moi, j'avais en charge les collèges de Trappe pendant 11 ans. J'ai coaché les collèges de Trappe et j'ai été coach pendant 16 ans au sein de Déclic Théâtre. Et ce que j'adorais, c'était vraiment le fait de les voir au fur et à mesure être piqués à la passion de l'impro, de les voir se libérer, parce que encore une fois, des jeunes de banlieue, on leur dit souvent que il vaut mieux qu'ils se taisent, que leurs idées sont pas valables, etc. Et donc dans cet atelier-là, pendant une heure et quart, on leur dit que c'est ok, que toute idée est une bonne idée, qu'il n'y a pas d'erreur, qu'il y a juste des imprévus et que ces imprévus-là sont des cadeaux. Mmh. Et en fait, de transmettre la vision de l'impro, qui est une super philosophie de vie, finalement.

0: ils disent qu'en cours c'est un peu nul, mais qu'avec l'impro finalement ils se mettent à s'intéresser à ce qui se passe en cours, c'est assez cool de pouvoir faire ce parallèle là entre le français et l'impro, l'histoire et l'impro, la science et l'impro, parce que finalement une science-fiction c'est juste de la science et de l'impro quoi. Donc ouais, tout ça j'adore. Oui.
1: Et du coup t'as aussi été coach pour l'équipe de France. Rien à voir en l'occurrence. Et du coup, qu'est-ce que ça implique d'être coach pour l'équipe de France ?
0: Ouais, j'ai dû remplacer deux fois Olivier Descargues, qui est du coup le coach officiel de l'équipe de France. Et ben, pour moi, ça ne changeait pas grand-chose. Pour moi, j'avais quatre joueurs à chouchouter. Je devais tout faire pour qu'il et elle se sentent à même de lâcher 110% de leur capacité. En fait, pour moi, le coach, c'est vraiment faire en sorte que tes joueurs sur le banc, ils se posent zéro question pour pouvoir donner le maximum d'eux-mêmes à l'intérieur de la patinoire. Et donc, tout ce qui est décorum, points, fautes, stratégie de jeu, etc., moi, je mets un peu tout ça de côté. Vraiment, dans ma philosophie de coaching, c'est « Eh, venez, on va perdre ». Oui. Comme ça, on est sûr, on s'amuse. Et en fait, souvent, quand tu t'enlèves le truc du scoring, du point, parce que finalement, c'est juste le titre du spectacle. Hein. C'est comme si on allait voir En attendant Godot de Beckett, sauf qu'on va voir le match d'impro de Toulouse face à l'équipe de France. Donc du coup, c'est juste le nom du spectacle. Et quand tu t'enlèves les étoiles, la pression du scoring, etc., finalement, c'est juste une rencontre entre deux équipes. Et pour moi, le travail de coach, c'est favoriser cette rencontre et favoriser le bien-être de tous les joueurs et joueuses au plateau.
2: Okay. Trop cool.
1: Du coup, tu en as déjà parlé un petit peu avant, je vais un peu rebondir là-dessus, mais tu as parlé du fait que tu te sentais pas forcément hyper à ta place dans le milieu théâtral. Là, en l'occurrence, tu parlais vraiment beaucoup du classique. Et je suis allée un peu, je fais une petite recherche, je suis allée écouter un peu des choses que tu as dit aussi, et c'est pas la première fois que tu en parles, c'est un truc dont tu parles régulièrement. Est-ce que tu trouves du coup pour toi, qu'il y a, déjà est-ce que tu peux nous parler de ce truc de pas te sentir à ta place, mais est-ce que tu peux aussi nous dire si toi tu vois une différence entre le milieu du théâtre plus classique à texte et le milieu de l'impro ? Ou pas du tout ?
0: Vous dire aujourd'hui ce qu'il en est, etc., je peux pas, parce que finalement, mon cursus, ça fait 15 ans maintenant que je fais quasi plus que de l'impro. Ouais, ouais. Parce que justement, en France, c'est très cloisonné. Et donc, si tu fais du théâtre, tu fais pas forcément de la télé. Si tu fais de la télé, tu fais pas du cinéma, etc. Sauf si tu es une resta et qu'on vient te chercher pour tes followers. Mais aujourd'hui, je ne saurais pas dire ce qu'il en est, parce que je ne fais quasi plus de théâtre classique, à mon grand désarroi. Je fais beaucoup, beaucoup d'impro. De temps en temps, j'ai la chance d'être réintégrée sur des productions plus classiques. Mais j'ai oublié ta question.
1: Si toi, tu sens qu'il y a une différence par rapport au fait de ne pas te sentir à ta place, et donc du coup, là, tu es en train d'y répondre en disant « du coup, j'ai arrêté le... »
0: Ouais, c'est ça.
1: Enfin, arrêté.
0: Ouais, j'ai arrêté malgré moi le théâtre classique, mais quand j'y reviens, je... Merde, j'ai re-oublié ta question, c'est un truc de
1: ouf. Comment tu te sens à ta place ou pas ?
0: Ouais, ok. Eh ben, je peux pas répondre. Pour aujourd'hui.
1: Ça me va.
0: En vrai,
1: ça
0: pour aujourd'hui, je peux pas répondre. Parce que ouais, mon cursus, il m'a emmené dans l'impro, donc j'ai plus tant de choses de... Je sais plus si je suis à ma... Enfin, je sais que je suis pas à ma place dans le théâtre classique, parce que j'ai même plus accès aux auditions. J'ai...
1: Parce qu'on t'appelle pas, parce que du coup, toi, t'as pas le temps d'en faire.
0: Mais parce que j'ai plus le réseau.
1: Ouais, ok.
0: En fait, le monde du milieu artistique fonctionne vachement en réseautage. Et donc, du coup, comme mon réseau, il est full impro, finalement, on pense plus à moi quand il y a un truc classique qui se présente. Et moi, je n'ai plus accès aux annonces, aux auditions, etc. Puisque du coup, je suis plus inscrite sur ces milieux-là, quoi.
2: Ok. Et tout à l'heure, tu disais que l'impro, c'est une philosophie de vie. Toi, ça t'a aidé justement dans la vie de faire de l'impro ?
0: Moi, je suis une méga grande timide dans la vie de tous les jours. Et en fait, ça fait à chaque fois halluciner les gens quand je dis ça. En fait, ça m'aide, parce que je me dis oui et, parce que je me dis soyons bienveillants, ne prenons rien personnellement, et on n'est pas dans la tête de l'autre. Et tout ça, c'est vraiment des principes d'improvisation. Mais après, pour tout ce qui est l'impro, ça aide à l'oral. Et avant, j'étais timide et maintenant, je ne le suis plus. J'ai toujours un caractère ultra timide et ultra sensible, malgré le fait que je peux jouer devant 800 personnes et n'en avoir rien à faire. Mais à partir du moment où je sors de scène et qu'il faut aller parler à des gens, je suis là genre « Ah non, ah, c'est dur ». Donc, j'ai toujours un peu mon côté timide, mais ma manière de penser est pas mal régie par des principes d'impro.

0: trop de acceptons et vivons avec l'autre.
1: Oui.
0: Co-créons ensemble la vie.
2: Du coup, il y a aussi Samy qui a écrit sur les questions et il se demandait si pour toi c'était important de jouer avec d'autres personnes racisées ou même d'autres femmes racisées, puisque c'est. Enfin, on voit aussi parfois le théâtre et le théâtre d'impro, c'est. Il y a beaucoup d'acteurs, comédiennes qui sont plutôt blancs. Et est-ce que pour toi, du coup, c'est important?
0: Alors, c'est pas un gros mot que de dire la réalité qui est que les trombinoscopes très, très professionnels blanc. De l'impro sont blancs. Et même s'il va y avoir quelques personnes racisées, mais du coup, serions-nous l'exception qui confirme la règle sur le fait que les trombinoscopes sont blancs?
1: Oui.
0: C'est vraiment une réalité. Ce serait les fois où j'ai été amenée à jouer avec des personnes racisées, peu importe le genre, ça amène autre chose, je trouve. Il y a un truc de, on va se trouver sur des questions de culture ou des, enfin, ouais, il y a des petites références qui vont nous parler. Moi, il y a des trucs, moi, quand on se met à faire des références au cinéma français ou à la vieille chanson française, je ne les ai pas, ces refs-là.
1: Ouais.
0: Et vraiment, des fois, il y a des trucs, on va le faire à la manière de machin. Et je suis là, ah ouais, moi, ça, j'ai pas. Et il peut y avoir des réflexions de, ah, mais comment tu connais pas ça? Ben, moi, à la maison, c'était pas ça, les films qu'on regardait,
1: oui,
0: en fait.
1: Oui, bien sûr.
0: Et moi, chez moi, ma daronne, elle regardait des Bollywood de 4 heures. Donc, je suis hyper calée en Bollywood. Vraiment, genre, j'ai des rêves ou des films égyptiens où on écoutait pas du tout de chansons françaises. Genre, ça écoutait des vieux chanteurs kabyles ou algériens. Et les bonnets M, parce que ma mère, elle se passionnait pour les bonnets M.
1: Bien sûr, bien sûr.
0: Voilà, un peu de disco. Mais du coup, voilà, il y a des refs. Donc, le fait de se retrouver avec des gens qui ont un peu le même passé culturel que toi, c'est assez rassurant. Même si le fait d'être sur scène avec des gens très différents de toi, bah, c'est challengeant aussi et ça t'amène ailleurs. Et c'est cool, je trouve, aussi. C'est ça qu'amène l'impro. C'est ce mélange-là. Et c'est pas un problème que, enfin, je demande pas à ce qu'il y ait que des personnes racisées ou que des personnes blanches. Ce serait cool qu'il y ait un peu plus de racisés, mais moi, j'ai la chance de me retrouver dans ce milieu-là. Et du coup, je prends tout ce qu'il y a à prendre. Le jour où je me retrouve avec des gens racisés, je prends. Et quand je suis avec des gens non racisés, du coup, ça me nourrit autrement, en fait.
1: C'est quelque chose dont on parlait justement avec Samy. Et je sais que c'est un sujet qui lui tient à cœur de se dire, effectivement, on fait attention à la parité, souvent dans les matchs, dans les équipes, de se dire, ben voilà, s'il y a 4 personnes, mais on essaie d'avoir 2 mecs, 2 meufs. Est-ce que aussi avoir un effort de représentativité, ça te semblerait cohérent pour les personnes racisées
0: Ce serait si cool. En vrai, ben, vraiment, ce serait méga cool. Mais je pense que c'est l'effort d'une société au complet, parce qu'en fait, il n'y a pas qu'en impro qu'il faudrait faire ça.
1: Oui.
0: Et après, on parle de discrimination positive, etc. Moi, par exemple, c'est un truc que j'ai déjà dit et j'en ai parlé avec Olivier Descargues et avec Laurent Dubois. Quand j'ai été appelée à intégrer l'équipe de France, je me suis d'abord demandé s'ils avaient besoin d'une personne racisée. Je ne me suis pas demandé s'ils venaient me chercher pour mon talent ou pour mes capacités, mais je me suis dit, ah bah ils ont besoin de représentativité dans l'équipe. Et en fait, c'est à force d'échanger avec mes potes où on m'a... Et donc du coup, j'en venais à déprécier mes qualités de comédienne, à me dire, peut-être que je le mérite pas, mais c'est juste ma culture, mon identité qui fait que. Et en fait, c'est à force de discuter avec mes potes qui m'ont dit, bah non, tu sais pas parce que t'es racisé que tu démérites pas cette place-là, au contraire, etc. Et puis après, c'est faire être. Je sais que ce qui me revient régulièrement. Après les matchs et quand je reçois des messages sur Instagram ou que j'ai la chance qu'on m'écrive des mots, c'est souvent le « Ah ben maintenant, il y a quelqu'un qui nous ressemble au plateau et qui porte des sujets qui sont pas souvent portés. »
2: Trop cool.
0: Et ça, c'est méga cool pour moi en tant que comédienne déjà. Et c'est méga cool pour moi en tant que personne. Et parce que je me dis que peut-être que moi, quand j'ai commencé l'impro, s'il y avait eu des personnes racisées un petit peu plus au plateau qui me ressemblent, peut-être que je me serais pas interrogée quand on est venu me chercher
3: Est-ce que du coup, tu penses que du coup, ça a une vraie importance aussi, le fait déjà d'apparaître sur scène, d'exister en tant que meuf et personne racisée, ça peut avoir un impact, mais aussi peut-être dans justement le fait que tu sois coach, que tu donnes cours à des jeunes notamment aussi, ça donne vachement de légitimité. Enfin, tu parles juste le fait que tu es là. En fait, est-ce que pour toi, il y a un impact
0: À fond.
3: Ouais.
0: À fond, moi, je sais que mes élèves, ils étaient méga fiers de moi à chaque fois. Il y a.
4: Let's go.
0: Ouais, non mais moi j'ai reçu des bouquets de fleurs de mes élèves. Tellement, mais les gars, si vous saviez, mais en plus c'est vraiment mes chouchous. Moi, genre, oui. Je les aime d'amour. Il y avait vraiment une relation. Ouais, très très très maternante de enfin vraiment c'est mes petits chouchous, je les aime trop et je suis trop fière d'eux et du coup ils me le rendaient extra bien et je sais que tout ce qu'on a fait ensemble avec ces différentes équipes de collégiens collégiennes parce que du coup c'est des équipes qui se renouvellent régulièrement vu que c'est des ateliers sur la base du volontariat mais celles et ceux que j'ai gardés sur la grosse plage de 4 ans je sais qu'on a créé une super relation, qu'eux, ils sont trop contents d'avoir leur coach qui va sillonner la France et que moi, j'étais trop fière d'eux quand elles, eux, ont joué sur la scène de la Comédie Française. Enfin, moi, j'ai pleuré pour eux. Hein. J'étais vraiment tellement émue.
3: Je comprends tellement.
0: Donc,
1: Ah bon ?
3: Non, allez, vas-y. Moi, non,
0: mais vraiment, genre, on commence le match du matin. Je leur dis, les gars, on va perdre, mais juste, et on va s'amuser. Et le premier coup de sifflet, j'ai les larmes qui montent. Et genre, j'étais juste trop contente pour eux d'avoir cette opportunité-là parce que normalement, on joue dans des salles polyvalentes, quoi, tu vois, genre, surtout les collégiens. Et donc, ouais, je pense que ça a beaucoup d'impact, qu'on n'en a pas conscience sur l'instant, qu'elle, peut-être, ne le conscientise pas du tout, mais ça veut dire quelque chose, en tout cas. Il y a un truc un peu politique.
3: Bah, carrément, c'est hyper politique, ne serait-ce que d'exister... sur scène en fait et dans le milieu et de que les gens sachent quitter et je sais que c'est des problématiques dont on parle régulièrement aussi ne serait-ce que par rapport aussi aux personnes queer et on n'en a pas parlé non plus mais pour les personnes handy ou quoi enfin ouais. C'est pareil en fait c'est des gens qu'on voit pas
0: ouais.
3: Sur scène
0: à fond.
3: Et c'est trop important je pense qu'ils soient représentés et je suis très d'accord mais je trouve ça intéressant aussi d'avoir ton point de vue et comment tu le vis à un niveau pro et en plus du coup tu représentes aussi fait en jouant en équipe de France, tu représentes une forme d'improvisation aussi pour tous les gens qui font de l'impro ou qui connaissent un peu, quoi. Donc, c'est hyper fort, je trouve.
0: Ouais, et puis moi, il y avait un truc de j'avais pas conscience qu'il y avait peu de gens racisés dans le monde de l'impro, du théâtre, avant que je quitte Trappe et que j'aille un peu rouler ma bosse. Et parce que à Trappe, en fait, et puis de manière générale, on a remarqué dans le monde amateur de l'impro, les trombies sont beaucoup plus... ouvert à la diversité, ouais. Mettons. Ouvert est peut-être pas le bon terme,
3: varié,
0: mais
3: en fait,
0: c'est beaucoup plus varié, on va dire ça. Et plus ça se professionnalise et plus ça se blanchit. Mais c'est aussi ces histoires de plafond de verre, ces histoires de la réalité n'est pas la même pour les gens issus de la diversité, parce qu'en fait, il y a un truc de il faut faire des métiers stables, il faut coffrer les gars, voilà.
1: Ouais.
0: Et donc du coup tu te permets moins de filières artistiques. Donc si ma présence sur scène peut donner envie à certains jeunes de continuer dans l'artistique et même se dire qu'elles en sont capables, franchement c'est bon.
3: Et d'offrir des histoires un peu différentes aussi, c'est cool, quoi.
0: Ouais, ça c'est cool.
2: Et si t'avais justement un dernier mot à dire sur cette interview, ça serait quoi?
0: Ouais, je sais. Topinambour.
2: non, en vrai,
0: je sais pas.
2: Non, pas forcément un dernier mot, mais un dernier truc, un petit message que tu avais envie de passer.
0: C'est ça que l'impro c'est important, que on est important, que l'art est politique et que on est chanceux et chanceuse d'avoir une tribune chaque soir où on joue, parce que nous le texte est pas écrit donc on peut se permettre un peu tout ce qu'on veut et donc on peut être porteur et porteuse de messages politiques ou non, mais du coup voilà, cultivons cette chance là qu'on a de monter sur scène et d'avoir des gens qui nous écoutent.
2: Trop cool. Voilà. Bah, merci beaucoup, Amel. On va continuer en musique. On peut passer un morceau dont tu as parlé tout à l'heure, Boney M.
0: Allez.
2: Est-ce qu'il y avait un titre en particulier de Boney M?
0: Alors, Rasputin a la meilleure intro du monde. C'est une intro tellement longue, mais il faut la laisser.
2: Et bah, trop cool. On va écouter du coup Boney M avec l'intro longue de Rasputin.

0: On va passer au quiz. Le quiz, c'est très simple. Je leur pose une question. Ils ont 4 choix de réponses possibles. Et le but est de trouver la bonne réponse sur des sujets d'actualité ou de culture générale. Aux États-Unis, qu'est-ce qu'un homme a appris à voler à des corneilles, des matcha latte, des casquettes pro-Trump, des buckets de nuggets ou des mandats d'arrêt de l'ICE?
1: Moi, je sais pas vous, mais moi, je suis assez fan. Enfin, non, je me dis, le gars, il est hyper intelligent si c'est vraiment ça. Je pense que c'est des casquettes pro-Trump.
2: Moi, je me suis dit la même chose.
0: Okay.
2: Je me suis dit la même chose.
0: Pourquoi ?
2: Une casquette, c'est rouge. Facile à identifier. Après, est-ce que les corbeaux volent rouge? Je suis pas au courant et pourtant.
1: Et puis, moi, je pense que c'est parce que le gars, il est anti-Trump et que du coup, il veut.
2: Le gars énervé, genre.
1: Ouais, il veut qu'il y ait moins de représentativité de Trump dans la rue, tu vois. Genre.
3: Je m'exprime. Waouh, hey, c'est dur aujourd'hui.
0: Je m'exprime
3: pas trop parce que je connais la réponse.
1: Ah.
2: Aïe. Et en même temps, le mandat d'arrêt de l'ICE en mode vous n'arrêterez pas les gens.
1: On est très politique, hein. T'as vu qu'on a vite évincé le matcha et le,
0: oui.
1: L'autre truc,
2: ah oui,
1: le bucket,
2: toujours,
1: on s'est
2: toujours.
1: Dit non.
0: Ah, ça c'est nul.
3: C'est sûr.
2: Légèrement à gauche, finalement, cette émission.
3: il me semble que c'est les casquettes. Hein.
0: Et c'est les casquettes. Et vous avez plus ou moins expliqué tout ce que c'était. Le mec aime pas trop.
2: Oui, est cool, bah oui.
0: Aime pas trop Trump, donc il s'est dit tiens, si on faisait un peu tomber toutes les casquettes Make America Great Again. Et du coup, en fait, il a fait ça pendant 7 mois, il leur a pris pendant 7 mois. Donc déjà, il les a habitués à manger chez eux pendant 4 mois, enfin ouais. Chez lui pendant 4 mois.
2: Ouais.
0: Et ensuite, il a mis la casquette sur la nourriture pour leur apprendre à enlever la casquette. Et après, il a dit bon, je sais pas si ça marche en vrai.
2: Faut savoir que les corbeaux sont hyper intelligents.
3: Oui, et ils se partagent leurs connaissances aussi. Donc il y a un monde aussi où
2: ils transmettent
3: l'info.
1: Génialissime. Qu'il n'y ait plus aucune casquette Make America Great Again.
2: J'allais les voler sur la tête de Trump pendant qu'il fait un discours.
0: Mais
2: ça serait une folie.
1: Après, le gars a beaucoup de persévérance, hein, parce que 7 mois pour entraîner des corneilles pour Inch'Allah, ça marche.
0: Ouais.
2: Peut-être qu'il y avait des problèmes avec le gouvernement, il s'est dit oh putain.
0: Ouais, je vais prendre mon temps, mais ça va marcher.
2: T'inquiète pas, mon pote.
3: Je suis ornithologue. Je vais utiliser tous mes talents pour sauver l'humanité.
0: Mais j'y pense, mais il n'y a pas longtemps, j'ai vu un gars sur Toulouse avec une casquette comme ça.
1: Mais
0: j'étais en mode yes, le plaisir. Ouais.
1: Toi de moi.
0: Mais non, j'étais en mode allez, trop bien.
2: Moi, ça me terrifie le fait que ça soit possible.
1: De ouf.
0: Ouais. Et t'es là en mode. Oh là
2: ça me terrifie. Ça me terrifie, ça me donne des envies de violence. Mais c'est.
0: Oui.
2: Voilà.
3: Après, ça va, il n'y a pas des gens d'extrême droite qui viennent faire des trucs à Toulouse.
2: Genre péter des bars.
3: Genre péter des
2: genre
3: bars.
2: Genre taper des gens qui sont juste en train de boire des verres.
0: Quand tu dis péter des bars, faire des bonnes blagues, c'est ça que tu dis?
2: Ouais, trop. Pas du tout taper des gens avec des chaînes de vélo, par exemple.
0: Ouais.
3: Allez, super.
1: Ouais. Allez.
0: Super. À cause de quoi des policiers sont intervenus dans une banque en pensant qu'il y avait un cambriolage?
2: Parce qu'il y avait l'extrême droite dedans? Non.
0: Ah.
2: C'est pas la bonne réponse.
0: On les aurait accompagnés en manif. Une agrafeuse? Un livreur? Une horloge? Ou un cerf?
3: Attends, quoi, il y avait un truc dans la banque?
0: En gros, il y avait un truc dans la banque.
3: Okay.
0: Y a l'alarme qui a sonné. Et du coup, ils sont venus en pensant qu'il y avait un cambriolage. Et c'est à cause de quoi qu'il y a eu ça? Une agrafeuse? Un livreur? Une horloge? Ou un cerf?
1: Moi, j'ai envie de dire le truc le plus random. Oui. Genre, j'ai vraiment envie de dire le cerf.
3: Ben,
1: hein.
3: Moi aussi, un peu, je crois.
2: Le cerf, c'est un peu gaulerie. La graffeuse, c'est un peu marrant. Genre, c'est Gislaine, elle a oublié son agrafeuse à un moment qui n'était pas censé. Et d'un coup, il y a un truc qui détecte, alarme de ouf et tout. Et c'est juste, elle a oublié son agrafeuse, tu vois.
1: Ça, c'est encore pire.
2: Je trouverais ça trop drôle parce que c'est vraiment erreur humaine bête.
3: Un poil sensible, les alarmes.
1: Bah ouais, c'est
2: mais
1: alors là, j'avoue,
2: ouais, mais oui. C'est une banque à tout moment, tu sais.
1: C'est une banque dans Mission Impossible.
3: Ah,
2: c'est vrai.
3: Que...
1: C'est pour ça.
0: Et imagine si juste elle l'a mis au bord de la table, qu'elle est tombée, paf, toc.
3: Ah
0: alors.
3: Bah oui, bah bien sûr.
0: Ouais, et puis je vais donner la réponse comme ça, évidemment.
1: Ah bah oui, c'est ça.
0: Et non, c'est pas ça.
1: Bah non.
2: Du coup, c'est pas la graffeuse.
3: C'est le cerf.
1: Bah non, pour moi, c'est le cerf, c'est obvious.
3: Mais comment
1: bah parce que, genre, le cerf, bam, aveuglé par des phares, clac, il fonce dans l'aventure de la banque. Je dis aveuglé par des phares,
3: suffit,
1: mais en vrai, ça pourrait être n'importe quoi.
3: Il a pas besoin d'être dans le coffre, quoi.
1: Non, mais et genre, bam, il fonce dans la vitrine, ça déclenche les alarmes, les keufs arrivent et oh les mains.
2: En fait, c'est un gros cerf.
3: On les bois.
0: Ah, Amel a juste toutes les réponses en fait depuis le début. On l'a fait ensemble en fait le quiz.
2: Wow, c'est Samy en fait, elle remplace Samy.
1: Alors, il faut que vous sachiez que mon fiancé, il organise des quiz.
0: Ah.
1: Et donc, du coup, il crée des quiz de A à Z. Et lui, dans la matrice de son quiz, il y a vraiment des questions... Enfin, les réponses sont toujours très fuckées.
0: Oui.
1: Donc, je suis un peu brainée par le fait que c'est la réponse fuckée.
3: J'allais dire que tu as déjà entendu les réponses aux questions.
1: Non, pas du tout.
2: Non, en fait, elle a juste la mécanique.
3: Si tu triches, dis-le, par contre.
2: Non, elle a la méta, elle a la méta.
1: Je lis les fiches depuis le début.
0: Depuis le début, elle voit où il y a les verres de couleur.
3: Oui, bien sûr.
1: J'ai une super bonne vue, les gars.
0: Mais en plus, j'ai donné énormément d'éléments. Parce qu'en fait, la graffeuse, j'avais... Tu sais, quand j'écris mes trucs, j'imagine des trucs, des éléments de réponse. Ah oui. Donc pour moi, la graffeuse, c'était un pistolet.
3: Oh, wow.
0: Le livreur, juste un mec. Moi, vu que je livre en cagoule, je me dis, potentiellement, il pense que c'est un truc.
2: Ouais, okay.
0: L'horloge, le bruit d'une bombe. Et je vous ai dit, ouais, il y avait un truc à l'intérieur. Ça tuait toutes mes possibilités.
1: C'est vrai, tu nous as un peu aiguillé.
0: Ouais, je vais essayer de... Je vous parle plus en fait à
1: mais
0: partir
1: alors,
0: de maintenant.
1: Mais alors c'est quoi la bonne réponse pour les auditeurs et les auditrices?
0: C'était un cerf du coup. Et en fait juste il est rentré comme t'as dit, il a défoncé la vitre. Après ils sont arrivés et ils ont paniqué.
1: En fait je le savais parce que j'étais au téléphone avec ce cerf là quand
0: il voulait braquer du coup.
1: Il rentrait de réseau, mais non il rentrait de réseau et tout.
3: Le mec, il a entraîné des corneilles. À voler des casquettes pour pas qu'on se doute qu'en fait son vrai plan c'était d'entraîner des cerfs
0: à braquer des banques.
3: En fait...
2: Après, il mange le mec, il les recrache par la suite.
3: Non, mais le mec, c'est un... Waouh, je suis impressionné par ce mec, en fait.
2: Il est biologiste, c'est un métier. Oui.
3: Il est entraîneur de cinéma.
1: Voilà. Oui, mais biologiste, je suis pas certaine que ce soit ça le métier.
2: Je t'avoue que je l'ai dit, j'ai fait... Je suis pas sûre.
1: Ça existe, mais il fait pas ça le biologiste.
3: Boulanger. Il est peut-être un boulanger.
1: C'est un boulanger.
0: Probablement.
1: Il fait des glands.
2: Passionné d'animaux.
0: Un zoologiste.
2: Mieux déjà.
3: Mais un éleveur, sinon. Un éleveur de cinéma, genre...
2: Ouais. Ah, et qui... Okay,
0: un
2: j'ai...
0: dresseur canin.
3: Un dresseur, ouais.
1: Un dresseur de cerf.
2: Dresseur.
0: Ouais, c'est vrai. À bord de quel moyen de locomotion un braqueur en Turquie s'est-il échappé?
3: En casquette à hélice.
0: Oui, oui, oui. Des échasses, un âne, un monocycle ou un chariot élévateur.
3: J'adore.
1: Attends, tu peux redire.
0: Alors du coup, il y avait soit des échasses, un âne, un monocycle ou un chariot élévateur.
3: Je rêve du monocycle.
0: Et c'est comment il s'est enfui après le braquage de banque?
3: Mais il braque et en fait, il part en monocycle en jonglant avec l'Elias. Voilà, moi c'est le monocycle.
0: Ce serait très stylé.
2: Je trouve ça un peu galère. Mais j'hésite entre le transpalette, là, c'est pas du tout un transpalette.
0: Le chariot élévateur.
2: Voilà.
3: Chariot élévateur, oui.
2: Et l'âne, que je trouve un peu rigolo.
0: Ok.
2: Moi, genre, le gars, il est venu avec son bourricot, quoi.
1: Ouais, ce qui serait probable. Moi, mon petit instinct a envie que j'aille vers le chariot élévateur.
2: Ouais. Le transpalette. Genre,
1: il y avait des travaux ou un truc et il repart en engin de travaux.
2: Genre le truc est à côté, il fait vite une voiture et le truc est ouvert et du coup il saute dessus.
1: Non, ou un peu comme les braqueurs du Louvre où ils viennent en gilet jaune, ils font
2: et
1: genre
2: ça passe,
1: que... Et ça passe. Après bon, est-ce que le code de la banque c'était 1, 2, 3, 4?
2: C'est ça. Possible.
1: Parce que...
2: Et le cerf il a fait 2, 3, 4.
3: Moi ça me rappelle un quiz, je crois, il y a plus d'un an.
2: Oui, moi aussi ça me rappelle
3: un
2: truc.
3: Où il y a un flic qui fait une poursuite avec un vélo pour enfants, je crois, un truc comme ça.
0: Oui,
1: énorme.
0: Si.
3: Oui, je repense à ces trucs-là où parfois c'est plus rapide d'être juste aller à pied. Le chariot élévateur, ça me fait un peu ça. De...
2: Courant,
0: le temps que tu l'allumes.
3: Non, mais tu l'allumes, tout.
2: Mais ça va pas très
3: vite.
2: Je
3: crois que ça va.
2: Enfin, en vrai, si ça
1: va pas très vite.
2: En vrai, tu peux aller plus vite qu'un humain.
3: Et pourquoi il n'y en a pas au Mans alors?
1: Aller en âne alors.
2: En âne, c'est beaucoup plus rapide. Il aurait dû choisir l'âne. Mais il a pris le chariot élévateur.
0: Donc toi, tu vas aller chariot élévateur? Tu valides aussi chariot élévateur, ça?
1: Non, je dis échasse. Je pars ailleurs.
0: Okay.
1: Je pars complètement ailleurs.
0: Ce qui est vraiment une pour aller encore moins vite.
3: Grand pas, ouais, grand pas.
0: Ouais. Et toi?
3: Et moi, j'ai dit. Qu'est-ce que j'ai dit?
1: T'as dit monocycle.
0: Monocycle. Ouais, monocycle. Et il faisait des jonglés. C'était l'âne.
2: Oh putain. Je suis si triste.
1: Et alors, est-ce qu'on a un contexte?
0: Un contexte. Et alors, déjà, en fait, j'ai mis aussi un truc qu'il avait utilisé avant. Parce qu'en fait, pour défoncer la banque, il a utilisé un chariot élévateur.
1: Bien sûr.
2: Ah, okay.
0: Comme ça, il a soulevé la grille, il a défoncé la banque. Et du coup, est rentré à l'intérieur de la banque. Il a pris 150 grammes d'or, donc ce qui fait à peu près 20 000 euros. Et après, il y avait juste l'âne qui attendait. Il est parti à dos d'âne. Voilà, il n'y avait pas... spécialement de raison. Et en fait,
3: il avait une canne à pêche avec une carotte au bout.
0: Et non, il était juste comme ça.
3: Dommage.
1: Mais sur son 150 grammes.
0: C'est ça. Il a son or. Okay.
3: Il a mis l'heure au bout en fait.
0: On va en faire une petite dernière.
2: Allez.
0: C'est quel indice a été mis en avant lors du show de Bad Bunny lors du Super Bowl? L'indice pizza, l'indice buisson, l'indice balle ou l'indice chasse d'eau?
2: Attends, mais je crois que j'ai l'info.
3: Attends, mais... Attends, je connais la réponse, mais elle l'a pas déjà faite?
0: Non.
3: Ah, waouh.
1: Non, c'est qu'on a tous dû avoir les mêmes images de réseaux sociaux.
2: Il y a déjà eu ce type de question dans un quiz.
0: Oui.
2: Mais le show de Bad Bunny, il était il y a même pas un mois, donc c'est pas possible que ça soit.
3: Ah oui, non, parce que la dernière fois, c'était pas le show de Bad Bunny, c'était.
0: C'était quand il y a eu Venezuela.
3: Oui, ok.
1: Mais pour moi, il y avait des significations dans tellement de trucs dans son show. C'est très dur là de répondre à ta question. Du coup, j'ai l'impression
3: que je l'ai.
1: J'ai l'impression que.
3: Je l'ai, mais je l'ai déjà entendu.
2: T'as dit quoi, l'indice pizza?
0: Alors, il y avait l'indice pizza, l'indice buisson, l'indice balle ou l'indice chasse d'eau.
3: L'indice pizza, c'était avec le Venezuela.
1: La balle, ça me dit quelque chose, mais je sais plus pourquoi, pour quand, pour qui.
2: Mais ça sert à quoi l'indice balle?
1: Franchement, je sais pas. J'adore parce qu'on parle toutes les deux du nez, c'est génial. Messieurs, dames, les auditeuristes.
2: Merci à tous.
1: On est malades. Comment ça va, Mimosa?
2: Ça va ou quoi? Parce que l'indice pizza, c'est pour savoir les crises qu'il y a, parce que du coup, c'est genre, il y a le Pentagone. En fait, quand il y a full commande de pizza autour du Pentagone, ça veut dire qu'ils sont en train de traiter un dossier. Et donc, ouais. Du coup,
0: un dossier chaud.
2: Un dossier chaud. Et
0: genre,
2: coup,
0: envahir le
2: là, les pizzas, parce qu'en fait, ils bossent longtemps et du coup, ils commandent les pizzas.
1: C'est
2: dans
1: ce
2: le
1: genre d'indice. Moi, je croyais que c'était ouais. Genre, quelle signification a caché Bad Bunny dans son show. Donc, j'avais pas compris la question.
0: Peut-être que la question était mal posée.
1: Non, pas du tout. Peut-être le cerveau est mal fucké aussi. Hein. C'est OK. Tu peux reposer ta question du coup.
0: Alors, la question, c'était.
3: Super, voilà. les bruits de papier.
0: Quel indice a été mis en avant lors du show de Bad Bunny lors du Super Bowl?
1: Ok, mais c'est genre l'indice genre au bas de l'écran ou
0: c'est... Et non, c'est un indice, c'est en gros un indicateur. Ouais. Tu vois, comme t'expliquais, par exemple, il y a des stats qui montent en flèche, il y a un truc qui monte d'un coup ou qui baisse d'un coup. Et
1: Ah oui, c'est les chasses d'eau. C'est parce que c'est le moment où les gens. Ouais, je crois que je la connais, la réponse. C'est les chasses d'eau. C'est tout le monde va aux chiottes en même temps à la coupure
2: d'électricité du Porto Rico en 2017. Ok. Ouais. Je suis d'accord avec sa réponse.
3: Il me semble que c'est ça. Hein.
1: Moi,
0: elle a donné la bonne réponse. Donc tu ne peux être que d'accord.
2: Moi, je suis d'accord, du coup.
0: Mais ouais, c'est ça en gros.
1: C'est les gens à la télé. Enfin, ils regardent tous le Super Bowl et au moment du show, ils vont tous pisser en même temps.
3: Ah, exactement.
0: Mais en gros, pour vous donner la dinguerie de ce que c'est, à New York, du coup, l'agence municipale qui est chargée de l'eau potable, ils ont indiqué que dans les 15 minutes qui ont suivi la fin du show de Bad Bunny et du Super Bowl, il y a eu l'équivalent de 761 719 chasses d'eau de tirées. Dans les 15 minutes.
3: Combien?
2: Je parlais de un truc.
0: Juste à New York, tu vois.
3: Combien?
0: Plus de 750 000.
3: C'est énorme.
0: Mais ouais, c'est ça. Et du coup, ça arrive sur plein d'événements. Genre à Atlanta, quand il y a eu les JO de l'Atlanta, il y a eu un truc qui a pété, justement, tellement il y a eu de chasse d'eau en même temps, simultané.
3: 750 000.
2: Parce que les gens se coordonnent pour aller pisser, quoi.
0: Bah, ils s'appellent, ils font, on fait pipi.
2: Tous ensemble, on fait pipi.
1: Imagine, tout le monde a 30 minutes de Bad Bunny. Juste avant, il y a eu les Watt Millions de temps de Super Bowl. Du coup, t'es là, genre maintenant, faut que j'y aille. Comme ça boit de la Bud, machin. Donc
2: bah ouais, non, mais c'est ça. Mais tu restes quand même pour le show et tout. Juste... Ok, c'est l'entracte, vite.
0: Faut y aller. C'est ça, c'est la mi-temps, quoi.
2: C'est très drôle comme. Ok.
0: Et ben voilà. Merci beaucoup d'avoir
2: ri. Comme ok.
1: Pardon.
0: Je sais.
1: Ça a vraiment l'air de t'enjouer. C'est très drôle.
0: Waouh. Super. En tout cas, on finit bien ce quiz.
2: Je trouve ça trop drôle.
1: Moi,
2: je
1: rigole
2: pas.
1: Beaucoup plus d'entrain. T'as vu?
0: Oui, oui. Mais t'étais à fond alors que.
2: Beaucoup... Non, mais voilà. Pardon. Mais en fait, j'intériorise mes émotions parce qu'après, sinon, ça le déporte en fait.
0: Je
2: regarde et je suis en mode. Oh, ouais, c'est marrant. Et je réfléchis en même temps.
0: Vous voulez en faire une dernière ou pas?
1: Allez, pour avoir plus d'entrain.
0: Ouais, ouais, bah histoire de finir bien.
1: J'adore les questions, donc vas-y.
0: Quel produit français la chanteuse Dua Lipa a mis en avant sur un de ses carousels Instagram? Le parapluie de Cherbourg, du camembert au lait cru d'Isigny, des chips Brest ou du beurre au sel de Guérande?
2: C'est pas les chips parce que ça, c'est juste une rêve de toi qui adore les chips Brest.
0: Après, là, il y a vraiment tout ce que j'aime. Hein.
3: C'est pas le fromage parce que sinon, ce serait du bris de mots.
1: Je crois qu'ils n'ont pas le droit d'importer des trucs au lait cru, les Statès. Après, peut-être que t'es en voyage.
2: Elle est pas.
0: Égérie lait cru?
2: Non, les Anglais, comment on dit? Anglaise.
1: Ah, britannique.
2: Oui.
1: Ah, peut-être elle est britannique.
2: Je crois qu'elle est britannique.
1: Parce que je m'y connais pas très bien en Dua Lipa.
2: Il me semble qu'elle est britannique.
1: Ah, bah peut-être je dis de la D alors. Right.
3: Du beurre au sel de Guérande.
0: Ouais. Alors, il y avait parapluie de Cherbourg, camembert au lait cru d'Isigny, chips bretz ou du beurre au sel de Guérande.
2: J'aime bien le camembert, moi.
1: Waouh, c'est dur.
0: Est-ce que Brice, t'as une idée?
3: Le fromage, allez, le fromage.
0: Le fromage.
1: Moi, je dirais le beurre pour aller avec le fromage.
0: Ouais.
2: Je comprends l'idée.
0: Et toi?
2: Je pense que je vais dire le fromage.
1: En fait, c'était les parapluies.
0: Et c'était pas les parapluies.
1: Mais c'était ni le beurre ni le camembert.
0: C'était ni le beurre ni le camembert, c'était les chips au bretz.
2: C'est vrai, ouais. J'ai écarté.
1: On a tellement suivi l'écartage là.
2: Je suis désolé.
0: Alors,
2: est-ce que t'étais heureux?
1: Alors, c'était les chips bretz à quoi? Parce que c'est important.
0: Ouais. Attends, il y en avait trois. Je crois que je les ai pas notés.
2: Trois,
0: ouais, je les ai pas notés.
2: Ça fait plaisir, Doua.
0: Ouais, il était avec aussi son petit sac Louis Vuitton sur la
2: pas
0: photo.
2: Pas boudeuse.
0: Je sais plus ce qu'il y a, mais je peux retrouver. Attends, je peux retrouver l'info.
1: Non, mais c'est ok, c'est une info pas très importante. mais pourquoi elle fait ça, Lago? Qu'est-ce qu'elle.
0: C'est même pas un placement de produit.
1: Allez, mais pas une collaboration commerciale.
2: Son cum, il fut français.
0: Peut-être.
2: Donc il y a moyen. Il allait acheter ses petites bretz à Intermarché.
0: Ouais.
2: Et après, du coup, ils se sont captés. Elle a fait la photo.
0: Mais c'était dans le caddie, hein, directement la photo. Hein. C'est elle qui allait chercher.
3: Alors il y a miel moutarde, fromage du Jura, et je crois que ça c'est poulet braisé.
2: Fromage du Jura, banger.
1: Mais oui, mais je l'ai vu cette photo. Bah oui, bien sûr. Bah, elle était en France, clairement. C'est un caddie français, ça.
2: Oui,
0: c'est un petit inter.
2: Elle est clairement inter.
1: Mais alors, du coup, elle a clairement mis son sac Louis Vuitton jaune dans son panier pour montrer qu'elle avait un sac Louis Vuitton.
0: Oui, je pense.
1: Parce que tu fous pas ton sac Louis Vuitton dans ton panier.
2: Oui, bah non, voilà. Jamais.
1: Bah non.
0: Et...
1: Merci, Dua Lipa.
0: Et du coup, Brett qui était en mode, bah merci pour la pub si tu veux, parce qu'elle va se marier du coup avec son gars qui est peut-être français.
2: Qui est peut-être français. Les informations, depuis tout à l'heure, très peu sourcées.
3: Qui a acheté la moitié d'actions chez Brett.
0: Et non, mais Brett a fait, oh, bah, si tu veux, on peut s'occuper du bar à chips pour ton mariage.
1: Donc Lago, elle a les moyens de se payer un sac Vuitton et en plus de ça, elle va avoir un bar à chips gratos à son mariage.
2: C'est toujours les riches qui gagnent, ouais.
1: De ouf.
2: Le jeu.
0: Ouais, j'ai l'impression que les riches, généralement, qui n'ont pas besoin d'aide financière...
1: Ils ont tellement de cadeaux.
2: Parce qu'après, si Brett, vous voulez financer chacun de nos apéros à Mimosa, on prend.
3: Non, c'est
2: voilà, je le pose.
3: J'imagine difficilement les gigastars
1: bouffer
3: des chips à leur mariage.
2: Les chips de Brett.
1: Well, the piment d'Espelette.
3: Il y a des blinis de caviar et à côté
1: des chips bretz.
0: Des chips falafel.
2: So delicious.
1: Par contre, les chips bretz cheddar jalapeno, les gars,
0: oui,
3: ils sont bons. Oui, ils sont très bons.
0: Jamais goûté, mais je vais pas sur les trucs qui piquent de base.
2: C'est vrai que tu vas pas. Non, mais c'est incroyable.
1: Tu loupes un truc.
0: Et ouais, mais c'est mon ventre qui me fait louper un truc. Hein.
2: Ouais, ça digère pas, mais c'est.
0: Voilà.
3: Ils sont vraiment pas mal. Moi, je suis chips nature, mais ceux-là.
2: Chips
1: nature, c'est triste.
2: C'est...
3: Oui, mais j'aime bien le goût du sel.
2: Non, mais oui, c'est bon. Mais
1: Je comprends. Mais moi, j'aime trop les.
0: Mais et une vie, quoi, à un moment.
1: Non, mais voilà, non, mais c'est parce que mais j'ai vraiment. Après, culinairement, je fais des. Et c'était un geste qui
2: peu
1: disait que vraiment ouais,
2: c'est
1: radiophonique.
0: Là, les gens l'ont eu direct, je pense.
2: C'est okay.
1: Mais genre un de mes trucs préférés, un de mes snacks préférés, c'est un truc que j'ai découvert quand j'étais au Québec, les moult fois où j'ai été jouer au Québec, et c'est une improvisatrice qui s'appelle Joanie Lachance qui m'a fait découvrir le diable. C'est des pop-corn qui s'appellent Chicago Mix. Et c'est un sac de 750 grammes de popcorn mélangé, popcorn caramel et popcorn cheddar jaune.
0: Voilà.
3: Waouh.
0: Brice, ça te plairait.
1: Vous avez tous envie de vomir. Et en fait, genre, et on m'a expliqué, genre vraiment la première fois que j'y vais, je suis là en mode, mais n'importe quoi, ça va être dégueulasse. Et vous, les États-Unis et les Américains, vous faites vraiment des trucs chelous. Et elle m'a dit,
0: révélation.
1: Non, il faut que tu en prennes un de chaque.
0: Ah, c'est en même temps.
1: En même temps. Ah ouais, c'est
0: les deux en même temps.
1: C'est mélangé dans le même sachet.
0: Je capte.
1: Tu prends un de chaque. C'est une folie. Et à chaque fois, j'ai des potes qui reviennent du Québec. Je suis là, ramène-moi du Chicago Mix. Je fais du deal de Chicago Mix.
2: Mais nous, c'est la même avec les Belges. Quand ils sont arrivés, les Belges, ils ont fait, ouais, on a un dessert à vous faire goûter. C'est un truc qu'on fait et tout. C'est trop bon. Tu prends un spéculoos. Tu prends un kiri. Tu mets le kiri sur ton spéculoos, tu prends un spéculoos, tu le repars dessus, ça te fait un sandwich.
0: Ça fait un cheesecake, quoi, plus ou moins.
2: C'est incroyable.
1: Ah, j'aime les spéculoos et j'aime le kiri, je vais aller faire ça.
2: C'est incroyable. Genre vraiment au départ j'étais en mode ouais, franchement les gars, je doute.
1: Après les Belges font aussi un truc très chelou qui s'appelle les pêches au thon.
0: Et évidemment,
2: oui, ça, oui. C'est vraiment étrange.
3: Ça je trouve ça exceptionnel.
0: C'est très bon. Ah ouais, non, moi, parce que j'ai vécu 5 ans en Belgique donc je connais un peu, mais c'est très bon.
3: La pêche au thon, je trouve ça exceptionnel.
1: Ah ouais, non, moi on m'a fait goûter ça plusieurs fois parce que j'y retourne moi généralement, genre je dis j'aime pas mais je regoute.
2: Mais tu regoutes pour être sûr
1: que non, j'aime pas.
3: Mimosa émission culinaire.
1: Alors, c'est, ouais, désolé, c'est peut-être moi qui ai fait chavirer l'émission parce que vraiment, j'ai une grosse passion pour la cuisine. C'est vraiment, je pense que si j'avais pas été comédienne, j'aurais fini dans une cuisine à un endroit.
3: Ah, peut-être que le jeu d'impro 2 va te plaire.
2: Ah. On te réinvite pour des émissions de cuisine la prochaine fois.
3: Oh, ça.
1: J'ai des sacrées recettes.
2: Ah, let's go, mais dis pas comme ça, c'est horrible.
0: On continue en musique avec Tame Impala et son titre Let It Happen et on se retrouve pour le sketch.

0: Il était une fois, c'est un sketch préécrit qui se base sur un fait historique, genre le couronnement de Louis XIV. Ça commence par une voix narrative qui recontextualise le fait dont on va parler. Et paf, là, débute le sketch avec une légère réinterprétation.
1: En 1930, du côté de Chicago, Irna Phillips, enseignante de 29 ans, se voit confier par la station de radio WGN l'écriture d'un feuilleton radiophonique. Un feuilleton en épisode mélodramatique d'une durée de 15 minutes nommé Painted Dreams. Ce nom vous dit peut-être rien, mais il fera office du premier soap opéra.
2: Bon Irna, vous m'avez écrit là les histoires de l'après-midi?
3: Oui, avec ma collègue, on a eu plein d'idées. Essayer de parler de certains sujets qui peuvent un peu parler à notre audience, par exemple.
2: Aux femmes, c'est ça ?
3: Oui, c'est ça.
2: Qui restent au chaud, bien calmement à la maison, sans se rendre compte de la pression que c'est d'être un homme aujourd'hui.
3: Yes. On peut évoquer les sujets dont je voulais vous parler à la base ?
2: Car la pression d'être un homme dans notre société n'est pas un sujet que vous voulez aborder, Irna.
3: Oula, bah, si, probablement. Mais peut-être pas tout de suite.
4: On n'a jamais voulu faire ça. En fait, nous, on voudrait parler de sujets qui touchent vraiment les femmes, comme l'avortement ou la grossesse hors mariage.
1: Pour parler grossesse hors mariage et vous faire virer, Irna, attendez 1973.
3: Peter, vous, ici.
2: Ah, Peter, de chez Procter & Gamble.
1: En savon et en bulle.
2: Toujours le mot pour rire, celui-ci. Prenez exemple, les filles.
1: Vous n'avez pas l'impression d'en faire des caisses ?
2: Des caisses ?
1: Un savon !
2: Peter, c'est vous qu'on aurait dû embaucher pour écrire ces séries.
1: Vous entrez sur un terrain savonneux, monsieur le directeur.
4: Parce que vous pensez qu'une série écrite par un gros lourdeau qui fait des vannes sur le savon H24, c'est ce que veut voir la ménagère ?
3: Merci Lucie. En effet, je pense que ce que veulent voir les femmes, qui écouteraient ce programme, c'est de parler de choses qui les touchent personnellement.
1: Et comme le savon ?
3: Non, je pense plus à des sujets qui les impactent, avec des personnages qui leur ressemblent, à qui elles peuvent s'identifier et à des histoires dans lesquelles elles peuvent se reconnaître.
1: Comme une femme qui lave une assiette avec du savon ?
4: Il n'a que le mot savon à la bouche des foresteurs.
3: On est d'accord que le but avec la série que vous m'avez commandée, c'est pas de faire un placement de produit de 4 minutes sur un épisode de 15, mais de maintenir leur attention jusqu'à la pub où là, on vendra vos produits.
2: Ah bah en effet, moi, c'est ce que l'entreprise m'a commandé, Irna.
3: Donc, leur faire une pub de 15 minutes suivie d'une pub de 5 minutes, je suis pas sûre que ce soit hyper captivant.
4: Vous aimez les pubs, Peter ? Non, car personne n'aime les pubs, Peter.
3: Et moi, j'ai aucun souci à ce qu'on vende vos produits. Par contre, j'écris une série, pas des pubs.
4: Donc vos blagues sur le savon, on arrête tout de suite.
1: Sinon quoi ? C'est zéro ? C'est la bulle ?
3: De savon.
4: Je vais lui foutre la tête au carré, en fait.
2: La bulle de savon carré.
3: Non, mais là, même pas. C'est pas une bonne vanne.
1: Ouais, pour le coup, je me désolidarise aussi.
2: Oh, ça va, les woke, vous travaillez déjà, vous plaignez pas, hein. Moi, je suis bien gentil de vous laisser écrire vos bêtises. Non, parce que quoi ? On peut plus rien dire ? Dans 100 ans, on pourra plus faire d'accent, c'est ça ? On pourra plus faire des blagues sur les femmes et les tâches ménagères ? C'est ça, la société que vous voulez ? Qu'on soit égaux ?
4: Bah, oui.
3: Et si notre projet peut faire réfléchir les femmes sur leurs conditions, on dit pas non.
1: Mais faire réfléchir, c'est pas drôle, il n'y a pas de blague.
3: Mais la vie, c'est pas des blagues, Peter. C'est pas une comédie qu'on écrit, hein.
4: Grâce à ce style de série, on arrêtera de dévaloriser les femmes.
3: On montrera des femmes fortes pour arrêter les clichés de la ménagère, bêtes, oisives et influençables.
4: Qui ne sont là que pour s'occuper des enfants et des tâches domestiques.
3: Une série où les problèmes seront résolus par la communication sans héros ultra musclés à la gâchette facile.
2: Des problèmes résolus en dialoguant ?
1: Alors qu'un tir de revolver est bien plus efficace.
2: Vous connaissez le deuxième amendement ?
1: Woke up, les filles ! On est aux États-Unis d'Amérique !
2: Piou, piou, piou !
1: Ah là là, ces femmes tout de même.
3: Écoutez, Peter, ce n'est pas parce que nous avons eu une liaison et que tu m'as filé une infection qui m'a fait faire une fausse couche atrocement douloureuse que je vais continuer à t'écouter réduire et stigmatiser les femmes. Ce feuilleton sortira de la manière et avec les thèmes que je souhaite. Et tu sais pourquoi ? Car tu vas abandonner. Car l'abandon, tu connais. Surtout quand il s'agit de création, n'est-ce pas ?
4: Et bam, plus puissant qu'une balle entre les deux yeux.
1: En 1952, sous l'influence d'Irna Phillips, le premier soap opéra fait son apparition à la télé. Il s'agit de Guiding Light, qui sera diffusé jusqu'en 2009. De son côté, Irna Phillips travaillera sur une vingtaine de soaps et deviendra la mentor de toute une génération de scénaristes.
0: Merci beaucoup. On va continuer en musique avec la forme et dans le fond des artistes L'Exhaleur et Demi-Portion. Oh, oh.

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1: On poursuit notre programme audio avec un nouveau jeu d'improvisation sur Mimosa et un jeu très radiophonique puisque Brice, tu nous proposes un zapping radio.
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3: Ouais, on va faire zapping radio, 4 radios ce soir pour vous, vous les avez déjà entendus, Mimo Nular, Mimo Libre, Mimo Millet, Mimo Lette, pardon, et Mimo Perso, on s'est déjà réparti les duos, et on peut déjà y aller, qu'est-ce que vous en pensez?
1: Eh ben on commence par la première.
3: C'est parti.
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1: Ouais, salut les loulous. Alors aujourd'hui, comme d'habitude, on fait un petit canular téléphonique. On va appeler quelqu'un. Oh, et puis on va voir ce que ça va donner.
5: Allô ?
1: À l'huile.
5: Ouais, vous venez vraiment de faire. Vous faites cette blague là ? Vous m'appelez pour dire à l'huile ?
1: Oui.
5: Vous trouvez ça drôle de rire de l'huile ? Parce qu'en fait, moi, je trouve pas ça drôle en fait de rire de l'huile, d'accord ? Non, parce qu'en fait, nous, quand on parle de l'huile, déjà, il y a régulièrement des pénuries, ok ? Et on trouve plus d'huile d'olive. Et vous m'appelez comme ça ? Vous savez quelle heure il est ? Il est 19h30. À 19h30, c'est l'heure de commencer à préparer à manger, d'accord ?
6: Couscous !
5: Et là, il y a... C'est rien, t'inquiète. C'est... On m'appelle pour de l'huile !
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9: Salut Swan.
1: Salut Eden, ça va ?
9: Oui, ça va. Et merci à tous nos auditeurs, on a bien reçu tous vos messages sur WhatsApp. La question du jour, on le rappelle, c'était « Quel est le pire truc que t'es fait en festoche ?» On attend toutes vos anecdotes. Toi, Swan, c'est quoi le pire truc que t'es fait ?
1: Bah, j'ai vomi sur un artiste que j'ai interviewé.
9: Oh, waouh !
1: Ouais, j'avais trop bu.
9: Ok, intense.
1: Et toi ?
9: Alors, moi, je n'ai jamais été en festival de manière à vomir sur les gens.
1: Ok.
9: Mais je n'ai pas payé mon entrée. Moi, j'ai dépassé quelqu'un et je suis passée sans payer. C'est voilà, on est fier ou on n'est pas fier, ça dépend. Mais surtout, on a Camille qui nous écrit. Elle nous vient du Jura et elle nous raconte que elle, le pire truc qu'elle ait fait pendant un festival, c'est secouer les toilettes de, vous savez, ces toilettes de travaux là. Donc elle nous dit, elle a secoué les toilettes pendant que sa pote était dedans. Voilà pour l'anecdote de Camille du Jura.
1: Toi, t'aurais aimé qu'on
9: pas
1: ça.
9: Je pense pas, tu vois. D'ailleurs, si jamais tu as pour programme de me faire ça, au prochain festival où on va, parce que vous pourrez nous retrouver à Rock en Seine. Il y aura notre table de notre émission. Vous pourrez venir assister à l'émission en live. Si tu me fais ça, Swan, vraiment, je quitte l'antenne.
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3: Marcel, bonsoir. Je suis très heureux de vous accueillir aujourd'hui. Vous nous avez dit que vous nous prépariez aujourd'hui une recette de rillettes.
9: Oui, effectivement, Michel, c'est ce que je m'apprêtais à vous préparer aujourd'hui, une recette de rillette d'antan. Alors, une rillette de lapin qui était servie plus communément à Pâques. Alors, si vous voulez avoir l'historique, il a été mis sur les internets, hein ?
3: Oui, tout à fait. Et si je peux me permettre, est-ce qu'il faut pour faire de bonnes rillettes que le lapin ait bien ri au préalable ? Comment fait-on rire un lapin que l'on va ensuite égorger, dites-moi, Marcel ?
9: Eh bien, on lui tire la queue.
3: Est-ce que ce ne serait pas un peu cruel, cela, Marcel ?
9: Complètement, mais je ne suis pas Brigitte Bardot.
3: Et non, cela se saurait si...
9: Puis elle est morte et pas moi.
3: Hein. Ah oui,
9: les rillettes, donc, il vous faudra un lapinou-pinou, il vous faudra du gras de canard, du lard, c'est important le lard, hein.
3: Attendez, attendez, mais ce lapinou, c'est Bibette ? Vous m'avez pris Bibette dans le...
9: La mascotte, bah oui.
3: Dans le clapier de la maison.
9: Ah bah oui, il n'y avait que ça, alors du coup, il fallait trouver une idée pour...
3: Je vous invite chez moi, vous voulez manger mon lapin ?
9: Alors vous avez déjà mangé le lapin, parce que je vous l'ai fait goûter il y a une demi-heure. Et tout de suite, coupure pause.
6: 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Et Camille Bonpour, vous pouvez y arriver, vous pouvez le faire.
10: Camille, bonsoir. On se retrouve aujourd'hui pour parler d'un sujet qui hante un petit peu le quotidien des parents, si on peut dire. On va parler aujourd'hui, bien sûr, de tout ce qui est du trouble de l'attention avec ou sans hyperactivité, bien sûr. Et de tous les soucis qui s'en suivent pour les parents. Alors Camille, est-ce que vous pouvez nous introduire un petit peu les soucis engendrés ?
9: Bien sûr. Alors juste avant de vous dire la suite des événements, il est important de savoir qu'un enfant hyperactif, il ne faut surtout pas hausser le ton. Il nous faut alors garder une température vocale à cette hauteur-là afin que l'enfant vous comprenne.
10: On reste calme.
9: Exactement, exactement. Alors, pour ce qui est du trouble de l'attention, il n'y a rien de plus utile qu'une bonne cuillère de Doblexil.
10: Ça calme, ça endort. On arrête de tousser si jamais on est malade.
9: Et pendant ce temps-là, vous pouvez vous focuser sur vos chakras personnels.
10: Voilà. Et mettre en place toutes les petites routines de méditation que nous vous prodiguons dans chacune de la fin de nos émissions, bien
9: exactement.
10: Sûr.
9: Exactement, et n'hésitez pas à rejoindre notre application qui est payante.
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3: Bien, je vous remercie pour ce plat.
9: Eh bien, c'est un plaisir.
3: Qui m'a, bon, un peu affecté, je dois vous l'avouer, mais c'est vrai que c'était terriblement bon, coup de...
9: ben oui, parce que c'est une recette ancestrale. Cette recette, je la tenais de ma mère. Hein. Si vous voulez la recette, elle est sur les internets, n'est-ce pas ?
3: Oui, allez voir sur mimolette.fr.
9: Et vous pourrez y voir la photo du lapin avant terrinage.
3: Oh, Bibette !
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1: L'équipe, on va vous faire gagner un an d'huile d'olive. Grâce à notre nouveau partenariat, l'huile d'olive locale, en tout cas de Sicilia. Voilà. Babette, est-ce que tu as...

0: de l'huile d'olive de chez Puget.
1: On envoie notre premier appel.
0: Allez, ça part.
1: Allez, c'est parti.
2: Allô ?
0: Aïe, aïe, aïe, aïe, aïe, c'est perdu, malheureusement, c'est perdu. Bonjour, monsieur, il fallait répondre à l'huile, évidemment.
2: Et comment je devine, je...
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4: On se retrouve ici afin de parler ensemble de la formation égocentrée des pierres luthières.
0: Et tout à fait, on va apprendre à se placer des pierres sur le visage afin de se recentrer et de permettre à notre énergie de se focus sur le travail afin d'être plus productive.
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1: Ouais, Eden, je voulais m'excuser pour la dernière fois au festoche. Je suis désolé de t'avoir renversé ma bière sur la tête. Voilà, je...
4: Et tout va bien, tout va bien, tout va bien. Hein, tu le sais, je me vengerai au prochain festival. c'est pas grave. Qu'est-ce que vous avez à dire, vous, qui nous écoutez sur les relations amicales toxiques?
1: J'ai l'impression que tu m'envoies un petit message.
4: Non, pas du tout.
1: Cool.
4: Pas du tout. N'hésitez pas à nous contacter sur le WhatsApp ou alors on est dispo sur le Instagram que vous connaissez bien. On a aussi notre TikTok et notre Snapchat. Venez nous contacter.
1: Et bah, je lis le premier message WhatsApp là qui dit bah en fait quelqu'un qui est toxique faudrait peut-être le tèche de sa vie. Voilà, je sais pas ce que t'en penses toi, moi je trouve ça peut-être un peu too much.
4: Alors bah écoute, c'est à propos certainement, est-ce qu'on pourrait dire que c'est ta dernière émission, Swan?
1: Ah, je l'espère pas. C'est ma dernière émission.
4: C'est ta dernière émission.
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1: Ouais, bah du coup, Babette, maintenant, on nous a dit qu'il fallait prévenir les gens de la bonne réponse.
0: Aïe.
1: Ouais. Bah du coup, on va vous appeler pour vous faire gagner le poids de votre ongle incarné en huile d'olive. oui, donc oui, voilà, oui. Quand on vous appelle, dites à l'huile.
0: Et c'est voilà. Une chance, on vous rappelle bien sûr, puisque sur les radios, les subventions sont en train d'être coupées. Donc on est vraiment, on travaille au partenariat. N'hésitez pas bien sûr à nous envoyer vos partenariats si vous avez une marque un petit peu importante, comme par exemple Bretz ou des marques d'agroalimentaire très importantes. N'hésitez pas à nous faire part de vos souhaits de partenariat. On prend vos appels tout de suite.
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2: Et oui, nous revenons de la publicité de nos amis l'huile d'olive Sicilia. Marcel, est-ce que vous avez apprécié ce que je vous ai préparé, le steak à cheval?
4: Oui, alors au début, alors on pouvait penser que c'était un steak qu'on mangeait sur un cheval, mais pas du tout.
2: Et hein. Non, du tout.
4: En fait, il s'agit juste d'un steak haché par-dessus lequel on a mis un œuf au plat.
2: Oui, tout à fait, ce n'est pas du tout un steak dans lequel j'ai haché la viande de votre jument Carmena, bien sûr. Bien sûr, je n'ai pas fait ça.
4: Vous n'avez pas fait ça.
2: Non, je n'ai pas fait ça.
4: Vous n'avez pas fait ça.
2: Non, je n'ai pas
4: fait ça. Non, vous n'avez pas fait ça.
2: Non, je n'ai pas fait ça.
4: Vous n'avez pas fait ça.
2: Non, j'ai juste mis un œuf dessus. Non, je n'ai pas fait ça.
4: Vous n'avez pas fait ça.
2: Non, bien sûr.
4: Regardez-moi dans les yeux et dites-moi que vous n'avez pas fait ça.
2: J'ai fait ça, d'accord. Oui, j'ai fait ça. J'ai fait ça.
4: Dans la terrine, il n'y avait pas qu'un seul lapin.
2: Comment ça?
4: Il y avait tous les lapins et la gerbille.
2: Il est temps que nous réglons nos comptes devant tous nos téléspectateurs.
4: Exactement.
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0: Et on se retrouve de nouveau pour une petite émission yoga. Préparez-vous, sortez vos tapis, youpi!
4: Nous allons ensemble faire notre session et vous décrire toutes les positions qu'il va vous falloir adopter pour que cette séance soit pleine et pure. Nous commencerons par le chien tête en bas.
0: Et nous allons enchaîner sur la planche inversée, bien sûr.
4: On n'oublie pas de respirer, on aspire le périnée, on rentre le nombril, on contracte.
0: Et on serre les fesses.
4: On passe à la position du soleil levant.
0: On écarte bien les bras, on sent le soleil qui tape sur notre plexus. Et on se laisse tomber en arbre plombant.
4: Pour ensuite finir en

0: enfants déscolarisés.
1: Et on termine avec la position du papier froissé. Et
2: Merci beaucoup. On va continuer cette émission avec un petit morceau de Blondie qui s'appelle « Call Me ».

0: Et on continue avec un classique de Mimosa, le cultissime Rebus, qui nous est proposé ce soir par Brice.
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2: Petit Rebus, ben on commence direct, écoutez. Mon premier accueille un saint en son sein. Mon second est un chanteur qui a son nom dans sa coupe de cheveux. Mon tout chante le disco.
0: Tout chante le disco. Waya.
2: Mon premier accueille un saint en son sein. Mon second est un chanteur qui a son nom dans sa coupe de cheveux. Mon tout chante le disco. Sachez que d'ailleurs ces Rebus sont sponsorisés, donc mes camarades réfléchissent, par Théophile, qu'on a déjà reçu plusieurs fois.
3: Bisous Théo. Et
2: c'est lui qui me les a faites très gentiment.
0: Non, et puis ce qui est bien, c'est qu'on s'est dit aussi, quand on a un petit peu expliqué c'était quoi les Rebus, qu'on n'était tous pas forcément très forts à ce
3: et
0: jeu.
3: Là, et là, on est à un stade où vraiment, yes, I. Alors,
4: qu'est-ce qu'il y a un saint dans son sein, déjà ? Faut ouais. Déjà, ça,
2: qu'est-ce qui accueille un saint ?
0: Ouais.
2: Sachant que c'est pas le saint S-A-I-N-T.
4: Ah !
3: Un saint dans son sein ?
0: Oh là !
4: C'est, ah, donc c'est le
3: soutien-gorge, genre ?
2: Ouais.
4: Ok.
2: Comment ça s'appelle, la partie qui accueille le saint du
4: jeu ? Un bonnet.
3: Un bonnet.
0: Là, c'est bonnet.
3: Bonnet M.
2: Bonnet M.
4: Ah.
2: Exactement.
0: Ok.
3: Et en fait, Y par un T.
2: Oui.
3: Ah, ouais.
2: Et mon second, un chanteur qui a son nom dans sa coupe de cheveux.
3: C'était beaucoup
2: plus simple. M, bien sûr.
0: Ah, mais oui, bien
2: et
0: vu.
2: Mon tout chante disco, bonnet M.
4: Eh ah, bah oui.
0: Eh bah, let's go.
2: Bravo, bravo,
0: on a gagné. De toute façon, je pense que c'est pas moi. Parce qu'elle m'a vraiment donné bonnet et j'ai juste rajouté oui, M parce qu'elle a parlé de bonnet M tout à l'heure, donc pour moi c'est Amel qui l'a. Je pense qu'on était en collaboration ce soir.
4: Non, c'était, ouais, c'était full de la collaboration.
0: Ouais.
3: Bien sûr, il y a une connexion.
0: Pour moi, c'est soit on perd ensemble, ouais, soit on gagne
4: ouais,
0: ensemble.
4: Ça me va, ça me va.
2: Okay.
3: Wow.
2: Ça a apporté.
3: Ça veut dire que je suis seul contre tous, c'est super, j'adore ce jeu.
0: Ben non, c'était vrai. Alors, je parlais vraiment de tous
4: on
0: les trois.
4: Hein.
3: Ah, c'est vrai, tu m'as pas regardé.
0: Vrai, bon, ok.
4: Mais comme on est à la radio, ça ne s'est pas vu.
3: Ça ne s'est pas vu, donc tu as raison.
0: Allez, t'es regardé.
3: Oui.
2: Ok, mon premier est le chanteur qui a soulevé les USA avec sa mi-temps du Super Bowl.
3: Soulever le terme.
2: Soulever les USA avec sa mi-temps du Super Bowl. Mon second est une humoriste qui chroniquait sur France Inter et qui ne demandait qu'à en rire. Mon tout a un nom qui ressemble à celui d'un méchant des lapins crétins.
0: Un méchant des lapins crétins.
2: Des lapins crétins.
4: Coup, c'est Bad Bunny.
3: Ouais, oui, c'est Bad Bunny et du coup c'est Bad Bunny.
2: Ma seconde du coup est une humoriste qui chroniquait
4: Nicole
2: sur France.
4: Ferroni. Bad Bunny, Nicole Ferroni.
2: Bravo.
0: Oh,
3: bravo.
2: Bad Bunny, Nicole Ferroni. Bien joué. Bien merci ouais. Beaucoup.
0: Il était bien.
3: J'ai eu uniquement Nicolas comme prénom qui m'est venu et j'étais là.
0: Bad Bunny, Nicolas Sarkozy. Non.
3: Bad Bunny, Nicolas.
2: Bad Bunny, Nicolas Sarkozy.
3: Ça après très drôle comme Rebus potentiellement.
2: Je vous en propose une.
0: Ça va être le même juste après.
2: Un peu plus dur. Mon premier est très critique de la raison pure. Mon second gagne la Palme d'Or de Cannes en 1994 avec une fiction ayant un point commun avec certains jus d'orange. Mon tout est le résultat d'un match entre un philosophe et un réalisateur.
3: Pourquoi il y a des énigmes dans le...
4: C'est des Carpenters.
2: Des Carpenters, non, ah, mais il y a de l'idée. Il y a de l'idée.
0: Attends, vas-y, redis le premier.
4: C'est Descartes.
2: Mon premier est très critique de la raison pure et il ne me semble pas que ce soit Descartes.
4: Ah, c'est pas Descartes.
3: C'est pas Descartes, critique de la raison pure.
2: Non, je vérifie en même temps. Je vérifie, mais il me semble
3: pas. Je vais pas rappeler ce que c'est mon métier.
0: Là, il y a quand même deux personnes qui ont l'air d'être persuadées.
4: Non, non, non, mais moi, c'est très loin la philosophie. Donc,
2: je peux vous le donner si vous voulez.
4: Non.
3: C'est pas Kant ?
2: C'est Kant.
3: Allez.
2: Mon premier est très critique de la raison pure.
4: C'est Kant.
0: Clou.
4: Tarantino.
2: Oui, c'est Quentin Tarantino. Du coup, mon second gagne la Palme d'Or en 1994 avec une fiction ayant un point commun avec certains jeux d'orange Pulp Fiction.
0: Ah. Okay.
2: Mais on n'a pas tout à fait le Montou. Montou est le résultat d'un match entre un philosophe et un réalisateur.
3: Quand... Allez.
4: Quand Torino
2: Je le dis.
3: Quand Torino.
2: Non, c'est le résultat d'un match.
0: Score ?
2: C'est un score, du coup.
4: Ah, c'est Scorsese ?
2: Non.
4: Moi, je vais loin.
2: Je pense que c'est plus fou que le résultat, vraiment.
0: Attends, c'est score ? Il y a score dedans ?
2: Non, c'est un score.
0: Résultat ?
2: C'est un score, la réponse, c'est un score.
3: Genre 2 ?
2: Par exemple.
3: Pardon, mais moi, tu me disais un score. 2 2-0. 3-0. Non, la France, 98.
2: Il y a Kant et il y a Tarantino aussi dedans.
3: 2-0. Quentin Tarantino.
4: Moi, je n'ai
0: ouais,
4: pas perdu.
0: Ouais. Je
3: sais pas. Ouais,
0: je pense qu'on peut la donner là, je crois.
2: Kant, 1. Tarantino, 0.
4: Ah. Oh,
3: wow.
2: Voilà. Écoutez.
3: Mais il manque une étape, il manque un troisième pour avoir le tout bien.
2: Oui. C'est le Montou qui fait Montou et tout.
0: Attends, là, il y a un message, je crois.
4: Ouais, je crois qu'ils ont dit Théophile, t'avais mal fait ton travail sur la dernière.
2: Après, non. Si vous devez en vouloir à quelqu'un, vous en voulez à moi, c'est moi qui les ai sélectionnés.
3: On fait tous.
2: Je n'en voudrais pas à Théo.
4: Je vous ai dit que j'étais une engraineuse, moi.
0: Oh.
4: Ça m'aurait pas plu.
0: Oh, Théo, il a mal écrit. Mais c'est pas moi qui l'ai dit.
2: Moi, je la trouvais très drôle. Je suis désolé. Voilà, je l'aime beaucoup. Et enfin, mon premier est un chameau, mais en plus british. Mon second est une improvisatrice reconnue. Trop cool à recevoir au passage. Mon tout nous enfume sur scène.
0: Bah, je crois que je l'ai, c'est Kamel.
3: Amzian.
0: Kamel Amzian.
2: Tout à fait, exactement.
4: Hilarant.
2: Exactement.
4: C'est mon premier revu avec moi dedans.
2: Ouais.
3: En vrai, on doit en avoir plein parce qu'on a fait une émission entière où on a fait que des jeux de mots avec Amel Bent.
4: Ah,
3: et ça fonctionne
2: oui,
3: de ouf quand
2: vrai.
3: On a du coup.
2: C'est très vrai.
4: Bah oui. Du coup, il doit y en avoir avec Amel Amzian, c'est sûr.
3: Bah, c'est sûr. On pourra aller reprendre parce qu'on a vraiment. L'émission s'appelle Amel Bent et les méchants, je crois. C'est pas ça.
0: Ouais, il y a.
3: Et en fait, on a vraiment passé une demi-heure à faire que des jeux de mots sur Amel Bent. J'adore Amel Bent.
2: Tout à fait, absolument.
0: Eh ben, merci beaucoup, Brice et Théophile.
2: Et Théo, surtout.
3: Bien sûr, merci Théo.
0: Et j'ai l'impression que 3-1 pour nous.
2: Absolument.
4: Bah, oui, à fond.
3: Bah, ouais.
0: Et bah,
3: à
0: bravo
3: fond.
0: L'équipe.
3: Bravo la team.
0: On a battu les rebouzes.
2: Bravo
3: ouais.
0: Et on va s'arrêter. Enfin, on va s'arrêter. Wow. On va continuer en musique avec Ain't No Sunshine de Bill Withers. Et on se retrouve avec la petite improvisation.

0: De retour dans Mimosa, on va passer à l'improvisation. Ce soir, c'est Chloé qui nous a un petit peu donné les contraintes de jeu de ce soir.
1: Oui, comme on est 1, 2, 3 au moins à être très très fan de soap, je me suis dit que ça serait peut-être une bonne propale de dire « ça vous dit pas les gars, on fait une soap opéra ?»
2: Ouais.
1: Mais qu'est-ce que la soap opéra ? Eh bien la soap opéra c'est une série, comme vous l'avez peut-être entendu juste avant, où on parle de problématiques sociales, mais il y a toujours un côté un petit peu avec une forme de léger surjeu. C'est un peu... j'ai que de l'amour à ces raisons qui vient dans ma tête. Les feux de l'amour
3: Dallas, voilà. C'est Dallas. Amour, gloire et beauté, tout ça.
1: Dawson, ce genre de choses très on est à fond quoi.
2: Même plus belle la vie.
1: C'est vrai que ça peut carrément tomber
3: c'est
1: dans
3: ici
1: la
3: soupe. Que tout commence.
2: C'est ici que tout commence. On n'est vraiment rien. Allez.
1: Allez. Super ambiance en tout cas.
0: Et du coup, on commence dans un lieu, c'est ça ?
1: Et on va commencer dans un lieu, on sera donc au pied d'un silo à grains, comme l'a proposé très gentiment Amel.
0: Eh ben, trop bien, on va commencer ça dans pas longtemps.
4: Cher mimosadiste, l'improvisation commence bientôt.
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4: Genre là.
2: Oh oui, le soleil brille, tape sur toutes nos cultivations et je suis là.
3: Vous voulez dire culture, John ? Le soleil tape sur toutes nos cultures.
2: Je crois que cela se dit cultivation, mais...
3: Je ne crois pas, John. Je pense que ça se dit culture.
2: La culture, c'est quand on monte sur scène et qu'on fait des gaudrioles.
3: Il semblerait que notre champ de maïs s'appelle aussi une culture de maïs, John. Mais qui suis-je pour vous contredire si ce n'est votre épouse ?
2: Écoutez, je vais cueillir quelques-uns de ces épis de blé, les mettre sur scène et je verrai s'ils me font rire.
3: Vous vous égarez, John.
2: Très bien.
3: Je venais juste vous retrouver au pied de ce silo à grains pour vous dire que notre inspecteur, celui qui décidera si on fait la grande foire annuelle du maïs, accepte notre candidature. Il est arrivé.
2: Mon Dieu.
3: Monsieur Jefferson est ici.
0: Messieurs et Madame de la Vega, je dois vous dire que les places sont chères pour la foire de fin d'année.
2: Écoutez, nous le savons, mais nous avons toujours eu l'habitude d'y participer, Monsieur Jefferson.
3: Oui, Monsieur Jefferson. Enfin, ce que veut dire mon mari, c'est que nous souhaitons cette année encore une fois le faire, enfin, participer.
0: Nous sommes ravis de votre participation annuelle, mais vous savez, les habitudes sont bonnes à changer.
3: Oui, mais Monsieur Jefferson, sachez que mon mari est le plus gros épi de maïs du Wisconsin.
2: En plus, j'ai une idée de spectacle avec des épis de maïs. On m'a dit que ça s'appelait de la culture.
0: Vous voulez mettre de la culture au festival de la culture ?
3: Oui, il veut montrer son épi de maïs à tout le monde.
2: Oui, c'est ce que je veux absolument faire. Écoutez, je ne vais pas me mettre à genoux pour vous le demander.
0: Mais vous pourriez.
3: Ça devient gênant, je vais aller voir ce qui se passe dans mon ranch.
0: Écoutez, votre épi de maïs pourrait être en tête de liste du festival à une seule condition.
2: Dites-moi tout.
0: La moitié de votre parcelle me revient.
2: Mon Dieu, non! Mon épouse ne sera jamais d'accord.
0: Et vous pensez que votre épouse sera fière de vous si vous ne faites pas partie du festival, si vous ne montrez pas votre épi de maïs au festival?
2: L'INSEE ne l'acceptera jamais.
1: Oh, John, vous êtes là.
2: Bonjour.
1: Écoutez, je vous ai vu parler avec Monsieur Jefferson. C'était au sujet du festival, n'est-ce pas ?
2: Oui, absolument, Lynette.
1: Est-ce que vous aussi, il vous a proposé de prendre la moitié de votre parcelle ?
2: Oui, je pense qu'il cache un plan machiavélique.
1: Je pense qu'il voudrait avoir la moitié de vos cultivations. Il m'a également demandé la moitié de mes élevations. Il voudrait la moitié de mon bétail. Oui, vous avez bien entendu. La moitié de mon bétail.
2: La moitié de vos vachettes ?
1: Tout à fait.
2: La moitié de vos poulettes ?
1: La moitié de mes chevrettes.
2: La moitié de vos chevrettes ?
1: Oui. Il veut prendre la moitié. Je pense que cet homme veut monter un empire.
3: Vous avez l'air bien sérieux.
1: Oh.
3: De quoi parlez-vous, Lynette, John ?
1: Madame de la Vega.
3: Je vous ai apporté une tarte au coin.
1: C'est fort sympathique. J'adore le coin. Et vos cognassiers donnent beaucoup cette année.
3: Exactement. De quoi parliez-vous ?
2: Nous parlions d'affaires pour l'avenir de la cultivation au sein de...
3: De la culture, John. De la culture, s'il te plaît.
2: Si vous voulez, du village. Nous travaillons intensément.
3: Soit, cette conversation ne me regarde pas. Je vais retourner à ma cuisine.
2: Je suis désolé, je ne peux pas parler de cela,
1: mais
2: l'INSEE.
1: John, elle n'est pas au courant. Votre femme est votre premier pilier dans votre vie. Vous ne pouvez pas lui mentir ainsi.
2: Vous avez raison, je vais avoir une conversation avec elle.
1: Je pense qu'il est très important que vous ayez cette conversation.
0: L'INSEE.
3: Monsieur Jefferson, maintenant que nous sommes seuls, est-ce que je peux t'appeler Bryce ?
0: Tu peux m'appeler Bryce.
3: Qu'a-t-il répondu ?
0: Eh bien, écoutez, le plan machiavélique...
3: Tu peux me tutoyer maintenant que tu m'as venu.
0: Je n'ose. Ça m'a intimidé. Et je me dois de vous vouvoyer.
3: Très bien, Bryce.
0: L'INSEE, le plan Bryce. De prendre la moitié de la culturation...
3: De la culture, Bryce.
0: Je ne suis pas sûr, mais comme vous l'entendez. Et prendre la moitié de l'élévation...
3: De l'élevage, Bryce.
0: J'ai l'impression...
3: Mais après tout, je ne suis qu'une femme. Qui suis-je pour reprendre votre grammaire ?
0: Et j'ai l'impression que vous avez un problème de dyslexie. Mais je ne suis pas là pour vous juger.
3: Non, Bryce, vous êtes là pourquoi ?
0: Pour vous aimer avant tout.
3: Bryce, si vous saviez depuis le temps que j'attendais que vous me disiez ces mots, ces simples mots déjà il y a 3 ans à la ferme, à la foire de la courge, j'attendais que nos yeux se croisent. Et pourtant, jamais, jamais vous ne m'avez avoué vos sentiments.
0: Je vous les avoue maintenant.
3: Bryce, je quitte tout pour vous.
0: L'INSEE.
3: Bryce.
0: L'INSEE.
3: Bryce.
0: J'ai la moitié des champs de culturation.
3: Bryce, vous avez réussi ce plan machiavélique.
0: Nous.
3: Nous avons réussi ce plan machiavélique.
0: Vous.
3: J'ai réussi ce plan. Bryce, je viens de me rendre compte que je suis une femme autonome.
0: Vous êtes une femme puissante, L'INSEE.
1: Est-ce qu'il est moi...
3: Oui, je vous esculpe.
1: Merci. Je suis un peu essoufflée. Après avoir couru à travers les champs, L'INSEE, je vous apportais déjà tout d'abord des petites confitures aux abricots et à la lavande.
3: Oh, et... Votre lavande est tellement bonne.
1: Merci. Et je voulais également vous dire, vous savez, votre mari tient beaucoup à vous et il ne vous dit peut-être pas tout.
3: Ah bon ?
1: Oui.
3: Qu'est-ce qu'il ne me dit pas ?
1: Vous savez...
3: Vous seriez à ma place, Lynette ?
1: Eh bien... C'est un sujet un petit peu délicat, car ça concerne...
3: Et vous êtes une femme délicate ?
1: Tout à fait.
3: Alors parlez, Lynette.
1: Cela concerne les cultivations.
3: Les cultures, Lynette.
1: Les cultures, c'est quand...
3: Qui suis-je pour vous dire et vous reprendre sur votre grammaire, Lynette ? Après tout, je ne suis qu'une femme sans emploi quand vous avez une exploitation.
1: C'est très gentil.
3: Une exploiture, Lynette.
1: Je sens comme une forme de comparaison entre nous et je trouve ça un peu étrange. Et en même temps, j'ai l'impression que je suis habituée. Alors je vais continuer de vous parler comme s'il ne se passait rien. Et je vais vous dire que votre mari va céder la moitié de ses terres à Monsieur Jefferson, Lindsay.
3: Lynette, vous arrivez trop tard.
1: Comment ?
3: Mon mari a déjà signé.
1: Mais c'est terrible, Lindsay. Comment allez-vous survivre tous les deux avec seulement la moitié de l'exploitation ?
3: Comment va-t-il survivre seulement avec la moitié de l'exploitation ?
1: Comment va-t-il survivre ?
3: Oui, Lynette.
1: Lynette. Qu'êtes-vous en train de me dire ?
3: Je suis en train d'insinuer que je demande le divorce. J'ai bien remarqué comment mon époux vous regarde et j'ai bien remarqué comment il me regarde. Alors, j'ai pris les devants, le taureau par les cornes. Je suis montée sur la jument, ou plutôt sur Bryce.
2: Comment ?
1: Sur Bryce ? Mais Lynette, vous savez bien que je ne peux pas être intéressée par votre mari car je ne vois... Excusez-moi,
3: je vous excuse.
1: Je repère mes mots de nouveau. Je ne suis intéressée que par les femmes, Lindsay.
3: Quoi ?
1: Depuis le début, je n'ai jamais eu d'homme dans ma vie. C'est pour ça que je suis une femme seule qui possède une élévation. Et je...
3: Un élevage, Lindsay. Lynette.
1: Un élevage. Un élevage ? Une élévation. Peu importe, plein de chevrettes et de petits animaux très mignons. Et
3: c'était
1: je suis
3: donc
1: seule
3: ça.
1: Depuis le début, bien sûr. Et c'est pour cela que je déguste toutes vos petites tartes au coin, ou aux framboises, ou au mur avec délectation. Et j'apprécie beaucoup votre mari qui est très sympathique, mais qui est finalement seulement sympathique.
3: C'est ça le mot que vous m'aviez laissé il y a 2 à 4 ans, lorsque vous êtes arrivée. Ce n'était pas un mot pour mon époux, c'était un mot pour moi. Ce mot qui disait que vous brûliez d'un désir ardent qui était signé elle.
1: C'était cela.
3: Mais comme il n'y avait pas d'adresse, j'étais persuadée que c'était pour mon mari alors que vous m'aimiez.
1: Depuis le début. Et je n'avais pas marqué l'adresse car elle n'était pas encore validée par la mairie et il n'y avait pas de numéro au bout de l'adresse. Alors j'ai paniqué et j'ai seulement mis...
3: Oui, vous l'avez déposée dans ma boîte aux lettres, bien sûr. Je suis une femme forte, Lynette, c'est ça que vous êtes en train de dire?
1: C'est ce que je suis en train de dire. Vous êtes une femme formidable qui prend des initiatives et qui décide de quitter son mari qui est sur la pente descendante pour prendre le prochain, qui est pas si beau que ça, si je peux me permettre, mais vraiment... En même temps, je comprends, il est ambitieux, il a des projets et il souhaite monter un empire.
3: Merci à tous les trois d'être venus dans la salle communale de notre village. Je tenais à vous parler.
0: Dis les mots que John, vous avez à dire.
2: Qu'as-tu à me dire, Lindsay?
3: Je te quitte. J'ai couché avec Bryce.
2: Comment?
3: Bryce.
0: Lindsay.
3: C'était pas top.
0: Pas.
3: Je vous quitte. Lynette.
1: Oui.
3: Je ne vous aime pas.
1: Oh.
3: Mais ça aurait pu si seulement il y a 4 ans, j'avais su que c'était pour moi. J'étais tellement seule et pleine de désarroi. Mais c'est un autre sujet. Non, je tenais à vous dire, messieurs, dames, que je suis une femme forte.
1: Alors vous partirez seule?
3: Exactement.
1: Et vous allez monter votre ranch?
3: Oui, car Bryce.
0: Oui.
3: Vous avez signé au stylo effaçable. C'est une erreur de débutant.
1: Ce Jefferson, quelle honte!
3: Je récupère donc la moitié de vos cultures et élevages, ou autrement dit, cultivation et élévation.
2: Lindsay, tu n'as pas besoin de divorcer pour devenir une femme forte. Tu sais, je peux te laisser choisir le parfum des crêpes la prochaine fois.
3: Merci, John. Mais non, merci.
2: Oh.
0: C'est une femme capable.
1: Je suis si admirative.
3: Ciao, les nuls.
0: Merci! Avec la bonne punchline de fin. Allez, les Gazmer, c'est ciao!
1: C'est des Gaz! Trop bien!
0: Bah, merci beaucoup, c'était
1: merci
0: cool!
1: Merci beaucoup!
3: C'était drôle!
0: Ah, elle était drôle de fou!
1: Très cool.
3: Je vais garder Exculpez-moi!
0: Exculpez-moi!
1: C'est un plaisir!
0: Et surtout l'arrivée des. Exculpez-moi!
1: Exculpez-moi!
6: C'est sorti comme ça, on est d'accord?
1: Oui, oui, c'est vraiment.
2: C'est magnifique.
0: Ouais, la panique du clou.
1: Qu'est-ce que je vais dire comme mot? Il y a tout qui arrive en même temps, tu sais.
0: On continue en musique avec The Red Strings Club, signé du groupe Fingerspeed.
1: Esculpez-toi.
0: Ah, je m'esculpe là. Oh là, c'est dur là.

0: Et l'émission touche bientôt à sa fin. Comme vous le savez, pour finir l'émission, on propose des petites recommandations ou faire un petit peu de la pub à nos actus, à nous-mêmes. Du coup, Amel, est-ce que tu as une petite actu, une petite reco à nous faire ?
1: Oui, mais malheureusement, pas dans la région toulousaine. Je vais être le 16 avril à Suresnes, donc c'est dans la région parisienne, dans le 92 pour être exact. Donc je joue au théâtre de Suresnes, théâtre Jean Villard, un spectacle qui s'appelle Versus, et donc ça c'est avec la Ligue Majeure, donc on pourra y retrouver certains membres de l'équipe de France.
0: Wow.
1: Et après, la semaine du 20 avril, vous pourrez me retrouver à Nancy, où j'anime deux stages, un à destination des adultes et un à destination des ados, qui s'appelle Théâtre Express. Et donc, c'est un stage où on a un ou deux jours maximum pour monter un classique à la suite duquel il y a une représentation. Donc, c'est pour ça que le spectacle s'appelle Théâtre Express. C'est qu'on a très, très peu de temps pour le mettre en scène et le jouer. Et le dernier truc dont j'aimerais vous parler, j'en ai un peu parlé au début de l'émission, c'est le Bar à Quiz. Le Bar à Quiz, c'est le quiz que je co-anime avec mon cher et tendre, donc, qui s'appelle Lilian Mézières, qui est le co-créateur du Bar à Quiz avec Najim Chaoui. Okay. C'est un quiz un peu à l'image du Burger Quiz, déjanté, complètement loufoque, etc. Vous pourrez nous retrouver sur Instagram @baraquiz. Et si vous êtes en région parisienne, eh bien, on joue tous les deux mois à Morpa, dans les salles Eva. Mais tout ça, vous le saurez si vous nous suivez sur Instagram.
0: Wow. Et puis, si jamais on veut retrouver toi, ton actu, où est-ce qu'on peut te suivre ?
1: Yes, moi, mon actu, c'est sur mon Insta, donc AMLAMZ.
0: Okay.
1: Dessus, vous retrouverez le lien vers mon Linktree, donc Linktree/AmelAmzian, où il y a toutes mes dates, tous mes stages, les podcasts où je suis intervenue, que je remets sur ce Linktree. Et voilà, merci à vous pour ce temps d'antenne, c'était vraiment
0: trop
1: cool.
0: Bah, merci à toi d'être venue, c'est trop
2: beaucoup,
0: chouette.
2: Merci à toi.
0: Chloé, toi, t'as une petite reco ?
3: Ouais, j'ai une petite reco. Le 14 mai, on va jouer au Théâtre de Poche avec la compagnie Bonjour. Et on va jouer un spectacle inspiré de l'univers Hunger Games. Ça va être un gros battle royal. On va être 10 sur scène. 5 duos qui vont s'affronter. Et à la fin, il ne restera qu'une seule personne vivante. Évidemment, il y a des interventions du public possibles au milieu pour sauver des gens ou leur mettre des bâtons dans les roues. On vous invite vraiment à venir nombreux. Et on aura une troupe invitée qu'on a très très hâte d'accueillir, qui s'appelle la Guilde de l'Improbable, qui vient de Niort. On est trop trop contents de les accueillir, on a trop trop hâte de cette date, donc venez, venez nombreux.
0: Bah, merci beaucoup, l'émission du coup est finie, merci beaucoup Amel d'avoir été avec nous ce soir, et quant à nous, on se retrouve très bientôt. Vous pouvez nous suivre sur Instagram mimosa.le.podcast, où vous retrouvez aussi chaque semaine un petit peu toutes les dates qu'il peut y avoir dans le Théâtre d'impro toulousain, qu'on fait un petit agenda hebdomadaire aussi.
2: Bisous Samy, voilà. De m'avoir remplacé aussi. Merci Samy de m'avoir laissé ta place.
0: Ouais, bah, parce qu'il était aux 24 heures.
2: Exactement, il était aux 24 heures à Mons.
0: Exactement.
2: 24 heures de l'impro.
0: Et puis on se dit à dans deux semaines. Bye bye.

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